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1: La crise, bonjour, bonjour à toutes et à tous. La crise du commerce en centre-ville se poursuit à Angers. La fermeture annoncée de la boutique Minelli, située Carrefour Rameau, l'enseigne de chaussures présente depuis plus de 20 ans, cessera définitivement son activité. Ce sera le 30 mai dans le cadre d'une liquidation judiciaire. 3 salariés et une apprentie sont concernés. Cette fermeture s'ajoute à une série de départs récents de grandes enseignes du textile dans l'hypercentre. Un accident du travail s'est produit mercredi matin sur le site de Michelin à Cholet dans le Maine-et-Loire. Un salarié d'une entreprise sous-traitante a été prise en charge par les secours et transportée vers l'hôpital. Selon la direction, l'homme a rapidement été évacué. Ses jours ne seraient pas en danger. C'était dans le cadre de travaux liés à la reconversion du site industriel. Alors que le Festival de Cannes s'est ouvert mardi soir, on retrouve dans la sélection 6 films soutenus par la région des Pays de la Loire, accompagnés par le bureau accueil des tournages, L'Inconnu d'Arthur Harari, Sanguine de Marion, Le Corollaire, La Troisième Nuit de Daniel Auteuil, Mariage au goût d'orange de Christophe Honoré, Les Caprices de l'Enfant Roi de Michel Leclerc et le court-métrage Crasher de Louis Le Tailleur. De nouvelles plaintes pour agression sexuelle et tentative de viol visant Patrick Bruel ont été déposées selon son avocat, des faits anciens déjà classés sans suite en 2020 et qui pourraient désormais faire l'objet d'une nouvelle enquête après constitution de partie civile. Il a souvent été considéré comme une structure élitiste. L'orchestre symphonique du lycée David d'Angers s'ouvre désormais aux enfants des familles modestes grâce à la fondation Baker Tilly et Horatio, qui va financer 40% du coût d'une année pour 4 musiciens boursiers. Un accompagnement sur 3 ans pour subvenir aux frais importants entre 1000 et 1200 euros une année, notamment pour les stages, mais aussi la tournée à l'étranger, trop cher auparavant pour certains, comme le raconte Florent Chartier, le vice-président de l'OLDA.
2: Ça vient d'une anecdote très très concrète. Lors des auditions il y a 2 ans, c'était présenté une jeune candidate violoniste qui venait de faire le dispositif Demos. Donc il y avait une petite angevine qui avait bénéficié de ce projet-là et qui, à l'issue de cette année-là, avait très envie de venir jouer dans un symphonique, s'est présentée à nous, a bien joué, on l'a reçue aux auditions, les chefs d'orchestre a dit « c'est bon, elle a le niveau, elle peut intégrer l'orchestre ». Et une semaine après, ses parents nous ont dit « bah non, elle ne viendra pas puisqu'on n'a pas les moyens de financer une année chez vous ».
1: Et cette année, l'orchestre accueillera 67 musiciens. La tournée devrait les emmener en Irlande. À Saumeloire, dans le Maine-et-Loire, les élections municipales partielles complémentaires sont programmées les 7 et 14 juin prochains en cas de second tour. Cette organisation fait suite à la démission de 5 membres du conseil municipal. Clément Lefebvre s'impose dans le Francir Anjou Loire Challenge avec son cheval Goldalen. C'était hier. Le jockey remporte ainsi l'une des épreuves les plus exigeantes de lance obstacle en France, disputée sur un parcours de longue distance. Il signe ainsi sa deuxième victoire consécutive. L'entraîneur Patrick Quinton, lui, remporte sa 5e victoire. Et puis à Angesco, le défenseur Karen Sarkus prolonge automatiquement son contrat d'une saison jusqu'en 2027. Cette prolongation, elle est liée à une clause activée après le maintien du club en Ligue 1. Âgé de 29 ans, le joueur haïtien était titulaire régulier avant sa blessure au pubis en mars dernier. 24 matchs disputés sur les 26 premières journées. 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

0: Oxygène Radio, c'est vendredi, il est 6h. Hey, c'est le Big Morning du pont que vous ne faites pas puisque vous écoutez la radio. Eh bien, on est ensemble ce matin avec Miley Cyrus dans un instant, encore Monroe. Oxygène. Bienvenue à vous. 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Les infos avec Nicolas Marie. Bonjour Nicolas.
1: Chris, bonjour, bonjour à toutes et à tous. La crise du commerce en centre-ville se poursuit à Angers. La fermeture annoncée de la boutique Minelli, située Carrefour Rameau, l'enseigne de chaussures présente depuis plus de 20 ans, cessera définitivement son activité. Ce sera le 30 mai dans le cadre d'une liquidation judiciaire. 3 salariés et une apprentie sont concernés. Cette fermeture s'ajoute à une série de départs récents de grandes enseignes du textile dans l'hypercentre. Un accident du travail s'est produit mercredi matin sur le site de Michelin à Cholet dans le Maine-et-Loire. Un salarié d'une entreprise sous-traitante a été prise en charge par les secours et transportée vers l'hôpital. Selon la direction, l'homme a rapidement été évacué. Ses jours ne seraient pas en danger. C'était dans le cadre de travaux liés à la reconversion du site industriel. Alors que le Festival de Cannes s'est ouvert mardi soir, on retrouve dans la sélection 6 films soutenus par la région des Pays de la Loire, accompagnés par le bureau accueil des tournages, L'inconnu d'Arthur Harari, Sanguine de Marion, Le corollaire, La troisième nuit de Daniel Auteuil, Mariage au goût d'orange de Christophe Honoré, Les caprices de l'enfant roi de Michel Leclerc et le court-métrage Crasheur de Louis Le Tailleur. De nouvelles plaintes pour agression sexuelle et tentative de viol visant Patrick Bruel ont été déposées selon son avocat, des faits anciens déjà classés sans suite en 2020 et qui pourraient désormais faire l'objet d'une nouvelle enquête après constitution de partie civile. Il a souvent été considéré comme une structure élitiste. L'orchestre symphonique du lycée David d'Angers s'ouvre désormais aux enfants des familles modestes grâce à la fondation Baker Tilly et Horatio, qui va financer 40% du coût d'une année pour 4 musiciens boursiers. Un accompagnement sur 3 ans pour subvenir aux frais importants entre 1000 et 1200 euros une année, notamment pour les stages, mais aussi la tournée à l'étranger. Trop cher auparavant pour certains, comme le raconte Florent Chartier, le vice-président de l'OLDA.
2: Ça vient d'une anecdote très très concrète. Lors des auditions il y a 2 ans, j'ai présenté une jeune candidate violoniste qui venait de faire le dispositif Demos. Donc il y avait une petite angevine qui avait bénéficié de ce projet-là et qui, à l'issue de cette année-là, avait très envie de venir jouer dans un symphonique, s'est présentée à nous, a bien joué, on l'a reçue aux auditions, les chefs d'orchestre a dit « c'est bon, elle a le niveau, elle peut intégrer l'orchestre ». Et une semaine après, ses parents nous ont dit « bah non, elle ne viendra pas puisqu'on n'a pas les moyens de financer une année chez vous ».
1: Et cette année, l'orchestre accueillera 67 musiciens. La tournée devrait les emmener en Irlande. À Saumeloire, dans le Maine-et-Loire, les élections municipales partielles complémentaires sont programmées les 7 et 14 juin prochains en cas de second tour. Cette organisation fait suite à la démission de 5 membres du conseil municipal. Clément Lefebvre s'impose dans le Francir Anjou-Loire Challenge avec son cheval Goldalen. C'était hier. Le jockey remporte ainsi l'une des épreuves les plus exigeantes de lance obstacle en France, disputée sur un parcours de longue distance. Il signe ainsi sa deuxième victoire consécutive. L'entraîneur Patrick Quinton, lui, remporte sa 5e victoire. Et puis, à Angesco, le défenseur Karen Sarkus prolonge automatiquement son contrat d'une saison jusqu'en 2027. Cette prolongation, elle est liée à une clause activée après le maintien du club en Ligue 1. Âgé de 29 ans, le joueur haïtien était titulaire régulier avant sa blessure au pubis en mars dernier. 24 matchs disputés sur les 26 premières journées. Les prévisions météo.
0: La météo avec un soleil qui sera plus généreux aujourd'hui, avec une superbe matinée, un début d'après-midi, une soirée avec de belles éclaircies, mais avec aussi une petite perturbation et quelques averses en fin de journée. La minimale est de 6 degrés ce matin, il fera 15 degrés au meilleur moment de la journée. Demain, le soleil brille, mais dimanche, eh bien dimanche sera variable.
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0: c'est le Big Morning sur Oxygène Radio. Il est à 6h14.
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0: Après le temps un peu giboulesque d'hier, le soleil sera beaucoup plus présent ce vendredi avec un temps dégagé, ou presque, ce matin. Les nuages seront un peu plus nombreux cet après-midi, avec possibilité de rares averses en fin d'après-midi. Mais on verra quand même le soleil avant le retour, justement après peut-être quelques averses, et bien d'éclaircies en soirée jusqu'à demain midi. Les températures, c'est frais. 5-6 degrés ce matin, 15 au mieux aujourd'hui. Demain sera globalement ensoleillé, malgré de gros nuages l'après-midi. Et puis dimanche variable, avec des températures encore en dessous des normales de saison. 3 degrés demain matin, quand même. Allez, je vous ai calé Alex Warren, This Is et Théodora. On écoutera aussi Camila Cabello, tout ça avec la minute typique de Laurent Ivron, mais également à 6h30, la tribu Oxygène avec Jérém.
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8: On recrute partout en Mayenne cette semaine. À Laval, le groupe Lactalis recherche des agents de production et conducteurs de ligne pour ses sites industriels. Toujours à Laval, Gruau recrute des opérateurs de production pour accompagner l'activité du printemps. Du côté de l'Louvernay, Bridor propose des postes en production agroalimentaire et conditionnement. Avec l'arrivée des beaux jours, les recrutements saisonniers accélèrent aussi dans la restauration et le commerce, notamment à Château-Gontier-sur-Mayenne et Mayenne. Enfin, les enseignes Action et Intermarché recrutent des employés polyvalents sur plusieurs magasins du département. Infos et candidatures sur francetravail.fr ou directement auprès des entreprises. 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
1: Et vous étiez près de 14 000 spectateurs hier du côté du Lion d'Angers pour assister au doublé de God d'Alen dans l'Anjou-Loire Challenge. Les courses dans la fédération ce week-end, c'est du côté de La Roche-Posay ce dimanche. On y revient demain. Le TRC Quartet Quintet Plus de ce soir, secours à Massène. 2700 mètres sont à parcourir et parmi les concurrents sélectionnés par Septime, le numéro 7, hashtag Simoni. Le 9, ensuite, Max Ocagne. Le 10, Jamais, le 14, Comes with Edge, le 8, Cameron, le 11, Invictus de Neil Rem, le 6, Odana Without, drivé par le Mayennais Paul Plouquin, et puis enfin le numéro 4, Ever So Much, emmené aussi par un Mayennais, ce sera Mathieu Mottier aux commandes. On récapitule en chiffres la sélection du jour, 7, 9, 10, 14, 8, 11, 6, 4.
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0: Camila Cabello sur Oxygène Radio. Il est quasiment 6h30. Le Toposcope arrive, hein. C'est l'horoscope à la façon top 50. On remonte le classement, ce sera après Shakira. Zou. 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Voici la tribu avec Jérém.
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3: On parle d'un rendez-vous, la tête dans les étoiles, 23e édition à l'Arena Loire de Trélazé, 29 et 30 mai prochain. Véronique est avec nous pour en parler. Bonjour Véronique.
4: Bonjour.
3: Chanticole 2026, c'est bien ça?
4: Oui, c'est ça.
3: L'une des plus grandes chorales scolaires de France.
4: Oh ben on peut dire, je pense qu'on peut dire ça, je n'ai rien trouvé d'autre sur Internet.
3: Combien on a d'écoles précisément?
4: Alors, on a 59 écoles qui seront présentes de tout le département du Maine-et-Loire.
3: Ouais.
4: Donc, que ce soit pas mal d'écoles angevines. Et puis après, tout autour, hein, on monte jusqu'à Brion, vers le nord, par exemple. Et puis, on descend jusqu'à Avier.
3: Ça représente, je crois, de 2500 élèves.
4: Alors voilà, en arrondissant, on a à peu près 2500 élèves. De toute façon, on peut pas. Alors c'est 3 fois 900 élèves à peu près, trois concerts avec 900 élèves différents à chaque fois. Donc c'est pas les 2500 ensemble. Hein.
3: Un spectacle de 2 heures qui s'intitule donc cette année La tête dans les étoiles. Alors.
4: C'est ça, donc c'est notre principe, on trouve un thème, en fonction du thème choisi 2 ans avant, et bien on essaye de trouver des chants qui se rapportent à ce thème. On va chercher des artistes récents, des artistes plus anciens, donc on aura du soprano avec la version de Plus près des étoiles,
3: ouais.
4: on a Calogero, Volume Nuit, on a Aldebert, on a Imagine de John Lennon. Alors on a ouvert un peu notre espace des étoiles, pas être uniquement la tête dans le ciel, mais la tête dans les étoiles, c'est aussi le rêve en fait.
3: Hein. On imagine surtout aussi les enfants sur scène avec tout ce beau monde dans l'Arena Loire de Trélazé. Ça doit être un moment pour eux où le cœur palpite. C'est quand même incroyable cette salle mythique de les avoir.
4: C'est ça. Alors en fait, ils répètent 3 fois dans l'année dans un autre lieu. Et donc à la répétition générale avant concert, quand ils arrivent et qu'ils voient la salle alors vide de public la première fois, déjà ça s'émerveille et ça écarquille les yeux. Et alors après le soir, quand ils reviennent pour le concert et qu'en face d'eux il y a plus de 3000 spectateurs, c'est encore une autre chose.
3: J'imagine que l'accès est prioritaire pour les familles, mais le grand public peut venir. Il y a des places, on va sur quoi? Sur Eloasso?
4: Effectivement, donc vous allez sur Eloasso Chant École, la place est à 15 euros.
3: Voilà
4: pour 2 heures de spectacle.
3: Un beau moment, vendredi 29 mai, 20h, samedi 30 à 14h30 et 20h. Merci beaucoup pour tous ces détails, un super moment à ne pas manquer, l'association Chant École qui vous donne rendez-vous cette année, le spectacle La tête dans les étoiles, 23e édition.
4: À bientôt, merci, au revoir.
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0: Zoo, Shakira sur Oxygène Radio. La semaine prochaine, on a des petits cadeaux sympas pour vous, hein. En plus du jeu C'est plus ou c'est moins. Je vous en parle tout à l'heure, après David Guetta et Gilo, Save Me Tonight sur Oxygène Radio. Là, c'est le Toposcope.
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0: En dernière position du classement astrologique aujourd'hui, les cancers. Vous pourriez vous sentir abattu et déçu par les résultats de vos efforts. Gardez courage. 11e, les poissons. En amour, restez sur vos gardes face aux jalousies qui pourraient surgir. 10e, scorpion. Soyez bien la préparation de vos rendez-vous importants. L'improvisation serait risquée. Les gémeaux sont classés 9e. Alors vous êtes en quête de sensations nouvelles et festives. Lancez-vous. Les lions, 8e. Votre entourage vous entoure de tendresse. Laissez-vous porter. Capricorne, 7e. Ambition et travail sont vos moteurs. Rien ne viendra vous freiner. À la 6e place, les vierges. En amour, il est temps de lever le voile sur vos intentions. Osez vous démarquer. 5e, les béliers. Vous cultivez de belles relations avec vos amis, camarades et collègues. Ça fait du bien. Les sagittaires, 4e. Vous baignez-vous dans une douce sérénité contemplative, dis donc. Savourez cet équilibre. 3e, les balances. La chance est avec vous ce vendredi. Saisissez-la sans hésiter. Les verseaux, 2e. Que des hauts pour cette fin de semaine pleine de rebonds. Vous ne serez pas déçus. Enfin, premier ce vendredi, les taureaux. L'amour est à l'honneur. Ce printemps vous est favorable. Hein. Préparez-vous à vivre des moments inoubliables.
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0: Oxygène, 6h50, vous retrouvez le Max Sport tout à l'heure, hein, dans une heure.
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0: D'avant, je voudrais vous parler de Leroy Merlin de Saint-Barthélemy d'Anjou qui va vous offrir la semaine prochaine, tous les jours dans le Big Morning, 50 euros en bon d'achat tous les jours à dépenser donc au Leroy Merlin pour préparer l'été, pour se rééquiper en extérieur, en intérieur. 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Il était avec nous hier et il a fait le show. Voici Elliot, la camisa negra sur Oxygène Radio. Et oui, hier, l'Oxygène Music Live. On en reparle un petit peu plus tard dans l'émission.

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12: Et voici votre point info travaux de cette semaine. À Laval, plusieurs chantiers de voirie et de réseaux restent en cours, notamment dans les secteurs Avenières, Gare, Seineville et autour du centre-ville avec des rétrécissements de chaussées et déviations ponctuelles de circulation. Prudence également autour du quai d'Avenières, du boulevard de Montigny et de la rue de Normandie où des travaux urbains peuvent entraîner des ralentissements aux heures de pointe. Sur la RD 962, entre Mayenne, Laval et Château-Gontier-sur-Mayenne, des travaux d'entretien de chaussée se poursuivent avec des déviations possibles en journée. Dans le Nord-Mayenne, enfin, quelques perturbations sont également possibles autour d'Ernée, Goron et Mayenne, avec des travaux de maintenance et de signalisation sur plusieurs routes départementales. 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

0: Le Big Morning continue avec Zao et MC Solar comme Caroline. On écoutera Miles Smith aussi. Et les RMS Osmond, Life is Life. 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Il est 7h, les infos, c'est en compagnie de Nicolas Marie. Nicolas, bonjour.
1: La crise, bonjour, bonjour à toutes et à tous. La crise du commerce en centre-ville se poursuit à Angers. La fermeture annoncée de la boutique Minelli, située Carrefour Rameau, l'enseigne de chaussures présente depuis plus de 20 ans, cessera définitivement son activité. Ce sera le 30 mai dans le cadre d'une liquidation judiciaire. 3 salariés et une apprentie sont concernés. Cette fermeture s'ajoute à une série de départs récents de grandes enseignes du textile dans l'hypercentre. Un accident du travail s'est produit mercredi matin sur le site de Michelin à Cholet dans le Maine-et-Loire. Un salarié d'une entreprise sous-traitante a été prise en charge par les secours et transportée vers l'hôpital. Selon la direction, l'homme a rapidement été évacué. Ses jours ne seraient pas en danger. C'était dans le cadre de travaux liés à la reconversion du site industriel. Alors que le Festival de Cannes s'est ouvert mardi soir, on retrouve dans la sélection 6 films soutenus par la région des Pays de la Loire, accompagnés par le bureau accueil des tournages, L'Inconnu d'Arthur Harari, Sanguine de Marion, Le Corollaire, La Troisième Nuit de Daniel Auteuil, Mariage au goût d'orange de Christophe Honoré, Les Caprices de l'Enfant Roi de Michel Leclerc et le court-métrage Crasheur de Louis Le Tailleur. De nouvelles plaintes pour agression sexuelle et tentative de viol visant Patrick Bruel ont été déposées selon son avocat, des faits anciens déjà classés sans suite en 2020 et qui pourraient désormais faire l'objet d'une nouvelle enquête après constitution de partie civile. Il a souvent été considéré comme une structure élitiste. L'orchestre symphonique du lycée David d'Angers s'ouvre désormais aux enfants des familles modestes grâce à la fondation Baker Tilly et Horatio, qui va financer 40% du coût d'une année pour 4 musiciens boursiers. Un accompagnement sur 3 ans pour subvenir aux frais importants entre 1000 et 1200 euros une année, notamment pour les stages, mais aussi la tournée à l'étranger, trop cher auparavant pour certains, comme le raconte Florent Chartier, le vice-président de l'OLDA.
2: Ça vient d'une anecdote très très concrète. Lors des auditions il y a 2 ans, j'ai présenté une jeune candidate violoniste qui venait de faire le dispositif Demos. Donc il y avait une petite angevine qui avait bénéficié de ce projet-là et qui, à l'issue de cette année-là, avait très envie de venir jouer dans un symphonique, s'est présentée à nous, a bien joué, on l'a reçue aux auditions, les chefs d'orchestre a dit « c'est bon, elle a le niveau, elle peut intégrer l'orchestre ». Et une semaine après, ses parents nous ont dit « bah non, elle ne viendra pas puisqu'on n'a pas les moyens de financer une année chez vous ».
1: Et cette année, l'orchestre accueillera 67 musiciens. La tournée devrait les emmener en Irlande. À Saumeloire, dans le Maine-et-Loire, les élections municipales partielles complémentaires sont programmées les 7 et 14 juin prochains en cas de second tour. Cette organisation fait suite à la démission de 5 membres du conseil municipal. Clément Lefebvre s'impose dans le Francir Anjou Loire Challenge avec son cheval Goldalen. C'était hier. Le jockey remporte ainsi l'une des épreuves les plus exigeantes de lance obstacle en France, disputée sur un parcours de longue distance. Il signe ainsi sa deuxième victoire consécutive. L'entraîneur Patrick Quinton, lui, remporte sa 5e victoire. Et puis à Angesco, le défenseur Karen Sarkus prolonge automatiquement son contrat d'une saison jusqu'en 2027. Cette prolongation, elle est liée à une clause activée après le maintien du club en Ligue 1. Âgé de 29 ans, le joueur haïtien était titulaire régulier avant sa blessure au pubis en mars dernier. 24 matchs disputés sur les 26 premières journées. Les prévisions météo.
0: Oui, la météo de cette fin de semaine avec un soleil qui sera plus généreux aujourd'hui, hein, avec une superbe matinée, un début d'après-midi et une soirée avec de belles éclaircies, mais aussi avec une petite perturbation et quelques averses en fin de journée. La minimale, c'est frais, 6 degrés ce matin, il fera 15 degrés au meilleur moment de la journée. Demain, le soleil brille, mais dimanche sera variable avec toujours des températures en dessous des normales de saison.
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0: s'appelait Zao.
1: Caroline.
0: Avec le clin d'œil d'MC Solar, comme Caroline sur Oxygène Radio.
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0: Et aujourd'hui, c'est la journée internationale des familles. La journée de ceux qui vous ont appris à marcher et bien plus encore, de ceux qui vous piquent la télécommande, qui vous mangent votre part de dessert ou qui vous appellent le dimanche au mauvais moment. On les aime quand même, hein. Oui, qu'y a-t-il de plus important que la famille? Cherchez pas, il n'y a pas. Bienvenue, en tous les cas, dans la famille Big Morning jusqu'à midi. Je suis un peu votre tonton du matin. Hein. Nous sommes le vendredi 15 mai. On fête les Denise, les Primel et les Victorins. Alors, c'est aussi la journée mondiale de l'orthodontie. Hein. Ça rappelle quelques souvenirs et quelques bagues dans la bouche. Les anniversaires, tiens, de stars aujourd'hui. Nous avons le footballeur Ousmane Dembélé, hein, choisi hier par Dédé pour la Coupe du Monde. 29 ans, le tennisman Andy Murray, 39 ans. David Charvet, est-ce que vous vous souvenez de ce beau gosse français dans Alerte à Malibu? Oui, oui, dans les années 90. Il a 54 ans. Et puis, vous n'allez pas y échapper ce matin. Ah non, non, non, je ne peux pas m'empêcher de vous rappeler cette chanson qui a traumatisé toute une génération de mamans et bien d'autres, c'est...
4: Pas de tournant.
0: Anaïs Delva, bah oui, c'est son anniversaire.

Ne me remerciez pas, vous allez l'avoir toute la journée dans la tête. Anaïs Delva, chanteuse et comédienne française née en 1986, qui était donc la voix d'Elsa dans La Reine des Neiges. C'est elle qui interprète ce tube Libéré, délivré dans la version française du film Disney, sorti en 2013. Allez, je vous souhaite une bonne journée avec Oxygène Radio, les points de télé de Jérém dans un instant. Après Miles Smith et Niall Horan, voici Drive Safe sur Oxygène Radio. Ouais.

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1: Et on va commencer avec TF1 ce soir. The Voice, le loup, la plus belle voix. France 2, Capitaine Marlowe. France 3, 70 ans d'Eurovision, la grande histoire du concours. Canal, Insaisissable 3. M6, demi-finale de Pékin Express au Royaume des Dragons. TFX, La Boum 2. Gulli, les blagues de Toto. France 4, Mustang. Le dernier jour de l'année scolaire dans un village reculé de Turquie. Sonay, Selma, Ace, Noor et Leil, 5 sœurs orphelines, vont s'amuser au bord de mer avec des garçons. Ces jeux innocents font grand bruit et les filles, à différents stades de l'adolescence, sont aussitôt punies par leur grand-mère qui respecte scrupuleusement des traditions religieuses rigoristes. Leur oncle, rapidement prévenu, amène les jeunes filles dans une clinique afin de leur faire subir un test de virginité. Peu après, les cinq sœurs sont enfermées dans la maison familiale. C'est Mustang et c'est sur France 4. Allez, je vous laisse sur votre choix et par avance, une excellente soirée devant votre télévision ou évidemment à l'écoute d'Oxygène Radio.
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0: pour donner du peps ce matin à tous ceux qui bossent ce vendredi. Hermès Osborne sur Oxygène Radio.
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0: Des bonnes nouvelles également au niveau de la météo, puisque le soleil sera beaucoup plus présent ce vendredi par rapport à hier, avec un temps dégagé ou presque ce matin. Les nuages seront un peu plus nombreux cet après-midi, avec possibilité d'ailleurs de rares averses en fin d'après-midi, avant le retour d'éclaircies en soirée jusqu'à demain midi. Donc en gros, il fait beau, sauf quelques heures dans l'après-midi. Les températures, c'est frais, 5 degrés ce matin, 15 degrés au mieux aujourd'hui. Sinon demain, c'est globalement ensoleillé, en tout cas jusqu'à midi, de gros nuages l'après-midi, et puis dimanche c'est variable avec des températures encore en dessous des normales de saison. La suite sur Oxygène Radio, à 7h30, les infos de Nicolas Marie, il y a le Toposcope qui arrive, l'info du jour. Et puis surtout, l'info, c'est que Philippine, la chanteuse, sera ma co-animatrice à partir de 8h30 sur Oxygène Radio. On l'attend de pied ferme. Bébé Rixa, dans un instant, sur Oxygène.
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0: Sabrina Carpenter sur Oxygène Radio. Il est 7h30, dans un instant, l'horoscope de votre journée sous forme de classement. Hein. Aujourd'hui en tête, les taureaux, en queue de classement, ah, les cancers. 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Courage. 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On écoute l'un de nos gros coups de cœur, Manon Lisa, le petit pêcheur, après les infos de Nicolas Marie. Bonjour.
1: La crise, bonjour à toutes et à tous. La crise du commerce en centre-ville se poursuit à Angers. La fermeture annoncée de la boutique Minelli, située Carrefour Rameau, l'enseigne de chaussures présente depuis plus de 20 ans, hein, cessera définitivement son activité. Ce sera le 30 mai dans le cadre d'une liquidation judiciaire. 3 salariés et une apprentie sont concernés. Cette fermeture s'ajoute à une série de départs récents de grandes enseignes du textile dans l'hypercentre. Un accident du travail s'est produit mercredi matin sur le site de Michelin à Cholet dans le Maine-et-Loire. Un salarié d'une entreprise sous-traitante a été prise en charge par les secours et transportée vers l'hôpital. Selon la direction, l'homme a rapidement été évacué. Ses jours ne seraient pas en danger. C'était dans le cadre de travaux liés à la reconversion du site industriel. Alors que le Festival de Cannes s'est ouvert mardi soir, on retrouve dans la sélection 6 films soutenus par la région des Pays de la Loire, accompagnés par le bureau accueil des tournages, L'inconnu d'Arthur Harari, Sanguine de Marion, Le Corollaire, La Troisième Nuit de Daniel Auteuil, Mariage au goût d'orange de Christophe Honoré, Les Caprices de L'enfant roi de Michel Leclerc et le court-métrage Crasheur de Louis Le Tailleur. De nouvelles plaintes pour agression sexuelle et tentative de viol visant Patrick Bruel ont été déposées selon son avocat, des faits anciens déjà classés sans suite en 2020 et qui pourraient désormais faire l'objet d'une nouvelle enquête après constitution de partie civile. Il a souvent été considéré comme une structure élitiste. L'orchestre symphonique du lycée David d'Angers s'ouvre désormais aux enfants des familles modestes grâce à la fondation Baker Tilly et Horatio qui va financer 40% du coût d'une année pour 4 musiciens boursiers, un accompagnement sur 3 ans pour subvenir aux frais importants entre 1000 et 1200 euros une année, notamment pour les stages, mais aussi la tournée à l'étranger, trop cher auparavant pour certains, comme le raconte Florent Chartier, le vice-président de l'OLDA.
2: Ça vient d'une anecdote très très concrète. Lors des auditions il y a 2 ans, j'ai présenté une jeune candidate violoniste qui venait de faire le dispositif Demos. Donc il y avait une petite angevine qui avait bénéficié de ce projet-là et qui, à l'issue de cette année-là, avait très envie de venir jouer dans un symphonique, s'est présentée à nous, a bien joué, on l'a reçue aux auditions, les chefs d'orchestre a dit c'est bon, elle a le niveau, elle peut intégrer l'orchestre. Et une semaine après, ses parents nous ont dit bah non, elle ne viendra pas puisqu'on n'a pas les moyens de financer une année chez vous.
1: Et cette année, l'orchestre accueillera 67 musiciens. La tournée devrait les emmener en Irlande. À Saumeloire, dans le Maine-et-Loire, les élections municipales partielles complémentaires sont programmées les 7 et 14 juin prochains en cas de second tour. Cette organisation fait suite à la démission de 5 membres du conseil municipal. Clément Lefebvre s'impose dans le Francir Anjou Loire Challenge avec son cheval Goldalen. C'était hier. Le jockey remporte ainsi l'une des épreuves les plus exigeantes de lance obstacle en France, disputée sur un parcours de longue distance. Il signe ainsi sa 2e victoire consécutive. L'entraîneur Patrick Quinton, lui, remporte sa 5e victoire. Et puis, à Angesco, le défenseur Karen Sarkus prolonge automatiquement son contrat d'une saison jusqu'en 2027. Cette prolongation, elle est liée à une clause activée après le maintien du club en Ligue 1. Âgé de 29 ans, le joueur haïtien était titulaire régulier avant sa blessure au pubis en mars dernier. 24 matchs disputés sur les 26 premières journées. Les prévisions météo.
0: Oui, la météo de cette fin de semaine avec un soleil qui sera plus généreux aujourd'hui, hein, avec une superbe matinée, un début d'après-midi et une soirée avec de belles éclaircies, mais aussi avec une petite perturbation et quelques averses en fin de journée. La minimale, c'est frais, 6 degrés ce matin, il fera 15 degrés au meilleur moment de la journée. Demain, le soleil brille, mais dimanche sera variable avec toujours des températures en dessous des normales de saison.
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3: Il est 7h37 en dernière position aujourd'hui de votre toposcope. Les cancers, vous pourriez vous sentir abattu et déçu par les résultats de vos efforts. Gardez courage. 11e, les poissons en amour, restez sur vos gardes face aux jalousies qui pourraient surgir. 10e, scorpion, soignez bien la préparation de vos rendez-vous. Important, l'improvisation serait risquée. 9e, gémeaux, vous êtes en quête de sensations nouvelles et festives. Lancez-vous. À la 8e position, les lions, votre entourage vous entoure de tendresse. Laissez-vous porter. Les capricornes, 7e, ambition et travail sont vos moteurs, rien ne viendra vous freiner. 6e du classement astrologique, les vierges, en amour, il est temps de lever le voile sur vos intentions, osez vous démasquer. À la 5e position, les béliers, vous cultivez de belles relations avec vos amis, camarades et collègues, ça fait du bien. Les sagittaires, 4e, vous baignez dans une douce sérénité contemplative, waouh, carrément, savourez cet équilibre. Les balances sont 3e, la chance est avec vous ce vendredi, saisissez-la sans hésiter. 2e, les Verseaux, que des hauts hein, pour cette fin de semaine pleine de rebondissements, vous ne serez pas déçus. Enfin, premier ce vendredi, les taureaux, l'amour est à l'honneur, ce printemps vous est favorable, préparez-vous à vivre des moments inoubliables.
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3: À 7h45, tout à l'heure, la big news, il est question aujourd'hui d'amour et de millions, oui. Enfin, d'amour naissant et de millions dans le Maine-et-Loire. Une histoire insolite après Angel et Justice, What You Want. Il y aura également le Max Sport avant 8h du matin sur Oxygen Radio. Là, il est 7h39 et je vous souhaite un excellent vendredi.
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0: Le retour d'Angel avec Justice. What You Want sur Oxygène Radio.
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0: J'ai trouvé plus fort hein, que les comédies romantiques avec cette histoire magique dans le 4-9. Oui, chez nous, dans le Maine-et-Loire, dévoilé il y a quelques jours, un couple a gagné 8 millions d'euros au loto quelques jours à peine s'être rencontrés. Écoutez-moi ça, ils venaient juste de se mettre ensemble. Ils ont rempli une grille à deux avec leur numéro fétiche, hein, le 9, 10, 11, 21, 22 et à nouveau le 9 en numéro chance. Le soir du tirage, en mars, ils regardent la télé, les numéros s'enchaînent et très vite, plus de doute. C'est nous ! À lâcher l'homme avant de vérifier le reçu en ligne. Résultat, bah ouais, 8 millions d'euros, le deuxième plus gros gain jamais remporté dans le Maine-et-Loire, selon la Française des Jeux. Tu as bien fait de me rencontrer. Et bah, c'est ce qu'elle a dit, hein, la madame, en rappelant quand même que ce sont ses chiffres à elle, à l'origine de la grille gagnante. Alors, on ne connaît pas leur prénom, on ne connaît pas leur âge, mais une chose est sûre, pour ce couple-là, c'était le premier rendez-vous, le premier ticket et déjà le jackpot. Les autres applis de rencontre peuvent, aller se rhabiller. Hein.
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0: Le Max Sport, dans 3 minutes sur Oxygen Radio, après KC and the Sunshine Band. Shake your body. Vous pouvez shaker your body derrière la radio. Je vous souhaite un excellent vendredi. Bah oui, c'est vendredi. Youpi.

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1: Bonjour à toutes et à tous, on débute avec du football et la liste des 26 joueurs qui s'envoleront pour la Coupe du Monde aux États-Unis, au Mexique et au Canada est connue. Pour la France, Didier Deschamps a dévoilé hier au JT de TF1 sur 20h parmi les indéboulonnables. On retrouve notamment Kylian Mbappé, Ousmane Dembélé, Mike Maignan ou encore William Saliba, mais aussi trois surprises. Robin Risser, élu meilleur gardien de Ligue 1 en début de semaine, fait partie du voyage. Maxence Lacroix, testé en défense lors du dernier rassemblement, est également dans la liste, tout comme l'attaquant Jean-Philippe Mathé. Ta médaille d'argent avec les espoirs lors des JO de Paris 2024. En revanche, pas de Lucas Chevalier, blessé depuis avril, ni Eduardo Camavinga. Le capitaine de l'OL et champion du monde 2018, Corentin Tolisso, manque également à l'appel. Le mondial débutera le 11 mai. Et lui sera donc le capitaine de cette équipe de France. Kylian Mbappé a fait une sortie retentissante après la victoire du Real contre Osasuna 2-0 hier soir sur le banc. Au coup d'envoi, l'attaquant français a expliqué aux journalistes que son entraîneur au Real Arbeloa lui avait annoncé être le quatrième choix parmi les attaquants du Real. Mbappé qui a été copieusement sifflé par Santiago Bernabéu hier soir. Et l'ancien entraîneur du Real, Carlo Ancelotti, a prolongé son contrat avec le Brésil avant même la Coupe du Monde. L'entraîneur italien de 66 ans est désormais lié à la Seleção jusqu'en 2030. Et puis l'entraîneur français de Sunderland, Régis Lebris, nommé pour le titre d'entraîneur de l'année en Première Ligue. L'ancien coach de Lorient figure aux côtés de Mikel Arteta d'Arsenal, Pep Guardiola de City ou encore Michael Carrick de Manchester United. Sunderland est actuellement 12e de Première Ligue après être monté l'an dernier. En tennis, on connaît l'affiche de la finale du tournoi de Rome. Elina Svitolina rejoint Coco Gauff chez les femmes. L'Ukrainienne a battu l'ancienne numéro 1 mondiale Iga Swiatek en 3-7, 6-4, 2-6, 6-2. Chez les hommes, Daniil Medvedev affrontera Yannick Sinner en demi-finale après s'être débarrassé de la surprise du tournoi Martin Landelus. Enfin, en rugby, la France affrontera l'Angleterre pour la dernière journée du tournoi Destination Féminin. Ce sera dimanche à 17h45 à Bordeaux. Très belle journée de sport.
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0: Audi, excellent pont avec Oxygène Radio. Et bon courage à tous ceux qui travaillent. Je vous passe Joe dans un instant et le dernier single de Maël. Il est 8h du mat, bienvenue. Oxygène Radio. Les infos maintenant, c'est avec Nicolas Marie. Nicolas, bonjour.
1: Chris, bonjour, bonjour à toutes et à tous. La crise du commerce en centre-ville se poursuit à Angers. La fermeture annoncée de la boutique Minelli, située Carrefour Rameau, l'enseigne de chaussures présente depuis plus de 20 ans, cessera définitivement son activité. Ce sera le 30 mai dans le cadre d'une liquidation judiciaire. 3 salariés et une apprentie sont concernés. Cette fermeture s'ajoute à une série de départs récents de grandes enseignes du textile dans l'hypercentre. Un accident du travail s'est produit mercredi matin sur le site de Michelin à Cholet dans le Maine-et-Loire. Un salarié d'une entreprise sous-traitante a été prise en charge par les secours et transportée vers l'hôpital. Selon la direction, l'homme a rapidement été évacué. Ses jours ne seraient pas en danger. C'était dans le cadre de travaux liés à la reconversion du site industriel. Alors que le Festival de Cannes s'est ouvert mardi soir, on retrouve dans la sélection 6 films soutenus par la région des Pays de la Loire, accompagnés par le bureau accueil des tournages, L'Inconnu d'Arthur Harari, Sanguine de Marion, Le Corollaire, La Troisième Nuit de Daniel Auteuil, Mariage au goût d'orange de Christophe Honoré, Les Caprices de l'Enfant Roi de Michel Leclerc et le court-métrage Crasher de Louis Le Tailleur. De nouvelles plaintes pour agression sexuelle et tentative de viol visant Patrick Bruel ont été déposées selon son avocat, des faits anciens déjà classés sans suite en 2020 et qui pourraient désormais faire l'objet d'une nouvelle enquête après constitution de partie civile. Il a souvent été considéré comme une structure élitiste. L'orchestre symphonique du lycée David d'Angers s'ouvre désormais aux enfants des familles modestes grâce à la fondation Baker Tilly et Horatio, qui va financer 40% du coût d'une année pour 4 musiciens boursiers. Un accompagnement sur 3 ans pour subvenir aux frais importants entre 1000 et 1200 euros une année, notamment pour les stages, mais aussi la tournée à l'étranger, trop cher auparavant pour certains, comme le raconte Florent Chartier, le vice-président de l'OLDA.
2: Ça vient de l'anecdote très très concrète. Lors des auditions il y a 2 ans, j'ai présenté une jeune candidate violoniste qui venait de faire le dispositif Demos. Donc il y avait une petite angevine qui avait bénéficié de ce projet-là et qui, à l'issue de cette année-là, avait très envie de venir jouer dans un symphonique, s'est présentée à nous, a bien joué, on l'a reçue aux auditions, le chef d'orchestre a dit c'est bon, elle a le niveau, elle peut intégrer l'orchestre. Et une semaine après, ses parents nous ont dit non, elle ne viendra pas puisqu'on n'a pas les moyens de financer une année chez vous.
1: Et cette année, l'orchestre accueillera 67 musiciens. La tournée devrait les emmener en Irlande. À Saumeloire, dans le Maine-et-Loire, les élections municipales partielles complémentaires sont programmées les 7 et 14 juin prochains en cas de second tour. Cette organisation fait suite à la démission de 5 membres du conseil municipal. Clément Lefebvre s'impose dans le Francir Anjou Loire Challenge avec son cheval Goldalen. C'était hier. Le jockey remporte ainsi l'une des épreuves les plus exigeantes de lance obstacle en France, disputée sur un parcours de longue distance. Il signe ainsi sa deuxième victoire consécutive. L'entraîneur Patrick Quinton, lui, remporte sa 5e victoire. Et puis à Angesco, le défenseur Karen Sarkus prolonge automatiquement son contrat d'une saison jusqu'en 2027. Cette prolongation, elle est liée à une clause activée après le maintien du club en Ligue 1. Âgé de 29 ans, le joueur haïtien était titulaire régulier avant sa blessure en pubis en mars dernier. 24 matchs disputés sur les 26 premières journées. Les prévisions météo.
0: Oui, la météo de cette fin de semaine avec un soleil qui sera plus généreux aujourd'hui, hein, avec une superbe matinée, un début d'après-midi et une soirée avec de belles éclaircies, mais aussi avec une petite perturbation et quelques averses en fin de journée. La minimale, c'est frais, 6 degrés ce matin, il fera 15 degrés au meilleur moment de la journée. Demain, le soleil brille, mais dimanche sera variable avec toujours des températures en dessous des normales de saison.
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0: End of Beginning. Oui, sur le tempo. Joe sur Oxygène Radio, 8h07.
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0: Et aujourd'hui, c'est la journée internationale des familles. Bah oui, chaque famille qui est un cocktail unique, hein, un peu de tension, beaucoup d'amour, quelques incompréhensions, des fous rires, des barbecues et une solidarité à toute épreuve quand ça compte vraiment. Qu'y a-t-il de plus important que la famille? Bah cherchez pas, y a pas. Bienvenue en tout cas dans la famille Big Morning jusqu'à midi. Je suis un peu votre tonton du matin. Bah ouais, on est le 15 mai aujourd'hui, c'est vendredi. Youpi, on fête les Denise aujourd'hui, les Primaël et les Victorins. C'est aussi la journée mondiale de l'orthodontie. L'orthodontie. Ouais, rappel hein, les petites bagues qu'on avait là et, quand on était moche à l'école. Mais après on avait des super dents. Ouais, ouais. Les anniversaires à souhaiter aujourd'hui. Le footballeur Ousmane Dembélé, choisi hier par Dédé d'ailleurs hein, pour la Coupe du Monde 2026, il a 29 ans. Le tennisman Andy Murray, 39 ans. David Charvet, souvenez-vous du beau gosse français dans Alerte à Malibu. Ouais, c'était dans les années 90. Et ben il a 54 ans. Et puis, bah, vous n'allez pas y échapper ce matin. Non, non, je peux pas m'empêcher de vous pourrir votre journée et surtout de vous rappeler cette chanson qui a traumatisé toute une génération de mamans et bien d'autres. Ouais.
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0: Ah oui, mais c'est son anniversaire.
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comédienne française née en 1986 et qui était la voix d'Elsa dans La Reine des Neiges. C'est elle qui interprète ce tube Libéré délivré dans la version française du film Disney, hein, sorti en 2013. Pour moi, le prix de la liberté. Dans un instant, sur Oxygène Radio, la minute typique avec Laurent Ivron, la big météo. On va tout savoir pour le week-end prochain. Et là, c'est Maëlle et son dernier single, Tic Tac, sur Oxygène.

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1: Et vous étiez près de 14 000 spectateurs hier du côté du Lion d'Angers pour assister au doublé de God d'Allen dans l'Anjou-Loire Challenge. Les courses dans la fédération ce week-end, c'est du côté de La Roche-Posay ce dimanche. On y revient demain. Le TRC Quartet Plus de ce soir, Secours à Vincennes. 2700 mètres sont à parcourir et parmi les concurrents sélectionnés par Septime, le numéro 7, hashtag Simoni. Le 9 ensuite, Max Ocagne. Le 10, Jamais, le 14 Comes with Edge, le 8 Cameron, le 11 Invictus de Neil Rem, le 6 Odana Without, drivé par le Mayennais Paul Ploquin, et puis enfin le numéro 4 Ever So Much, emmené aussi par un Mayennais, ce sera Mathieu Mottier aux commandes. On récapitule en chiffres la sélection du jour: 7, 9, 10, 14, 8, 11, 6 et 4.
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0: Lady Gaga sur Oxygène Radio, Poker Face.
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0: Après le temps un petit peu giboulesque d'hier, le soleil sera beaucoup plus présent ce vendredi avec un temps dégagé, ou presque. Ce matin, les nuages seront un peu plus nombreux cet après-midi avec possibilité de rares averses en fin d'après-midi avant le retour d'éclaircies en soirée jusqu'à demain midi. En gros, il fait beau quasiment tout le temps, sauf vers 16, 17, 18 heures. Les températures, c'est frais, 5 degrés ce matin et 15 au mieux aujourd'hui. Demain sera globalement ensoleillé malgré de gros nuages l'après-midi et dimanche variable avec des températures encore bien fraîche pour la saison, ouais. Ah bah oui, ça va piquer demain matin, 3 degrés. Elle, on l'adore, Mickey. Ça pique un peu quand même après la pause sur Oxygène Radio. Et à partir de 8h30, pour la première fois, j'ai une co-animatrice avec moi sur Oxygène Radio. Elle s'appelle Philippine, tout à l'heure donc à 8h30. À tout de suite.
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0: excellente journée avec Oxygène, la plus angevine des radios. Dans un instant, Philippine est avec nous après les infos.
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2: Crise, bonjour, bonjour à toutes et à tous. La crise du commerce en centre-ville se poursuit à Angers. La fermeture annoncée de la boutique Minelli, située Carrefour Rameau, l'enseigne de chaussures présente depuis plus de 20 ans, hein, cessera définitivement son activité. Ce sera le 30 mai dans le cadre d'une liquidation judiciaire. 3 salariés et une apprentie sont concernés. Cette fermeture s'ajoute à une série de départs récents de grandes enseignes du textile dans l'hypercentre. Un accident du travail s'est produit mercredi matin sur le site de Michelin à Cholet dans le Maine-et-Loire. Un salarié d'une entreprise sous-traitante a été prise en charge par les secours et transportée vers l'hôpital. Selon la direction, l'homme a rapidement été évacué. Ses jours ne seraient pas en danger. C'était dans le cadre de travaux liés à la reconversion du site industriel. Alors que le Festival de Cannes s'est ouvert mardi soir, on retrouve dans la sélection 6 films soutenus par la région des Pays de la Loire, accompagnés par le bureau accueil des tournages, L'Inconnu d'Arthur Harari, Sanguine de Marion, Le Corollaire, La Troisième Nuit de Daniel Auteuil, Mariage au goût d'orange de Christophe Honoré, Les Caprices de l'Enfant Roi de Michel Leclerc et le court-métrage Crasheur de Louis Le Tailleur. De nouvelles plaintes pour agression sexuelle et tentative de viol visant Patrick Bruel ont été déposées selon son avocat, des faits anciens déjà classés sans suite en 2020 et qui pourraient désormais faire l'objet d'une nouvelle enquête après constitution de partie civile. Il a souvent été considéré comme une structure élitiste. L'orchestre symphonique du lycée David d'Angers s'ouvre désormais aux enfants des familles modestes grâce à la fondation Baker Tilly et Horatio, qui va financer 40% du coût d'une année pour 4 musiciens boursiers. Un accompagnement sur 3 ans pour subvenir aux frais importants entre 1000 et 1200 euros une année, notamment pour les stages, mais aussi la tournée à l'étranger, trop cher auparavant pour certains, comme le raconte Florent Chartier, le vice-président de l'OLDA.
3: Ça vient d'une anecdote très très concrète. Lors des auditions il y a 2 ans, j'ai présenté une jeune candidate violoniste qui venait de faire le dispositif Demos. Donc il y avait une petite angevine qui avait bénéficié de ce projet-là et qui, à l'issue de cette année-là, avait très envie de venir jouer dans un symphonique, s'est présentée à nous, a bien joué, on l'a reçue aux auditions, les chefs d'orchestre a dit « c'est bon, elle a le niveau, elle peut intégrer l'orchestre ». Et une semaine après, ses parents nous ont dit « bah non, elle ne viendra pas puisqu'on n'a pas les moyens de financer une année chez vous ».
2: Et cette année, l'orchestre accueillera 67 musiciens. La tournée devrait les emmener en Irlande. À Saumeloire, dans le Maine-et-Loire, les élections municipales partielles complémentaires sont programmées les 7 et 14 juin prochains en cas de second tour. Cette organisation fait suite à la démission de 5 membres du conseil municipal. Clément Lefebvre s'impose dans le Francir Anjou Loire Challenge avec son cheval Goldalen. C'était hier. Le jockey remporte ainsi l'une des épreuves les plus exigeantes de lance obstacle en France, disputée sur un parcours de longue distance. Il signe ainsi sa deuxième victoire consécutive. L'entraîneur Patrick Quinton, lui, remporte sa 5e victoire. Et puis à Angesco, le défenseur Karen Sarkus prolonge automatiquement son contrat d'une saison jusqu'en 2027. Cette prolongation, elle est liée à une clause activée après le maintien du club en Ligue 1. Âgé de 29 ans, le joueur haïtien était titulaire régulier avant sa blessure en pubis en mars dernier. 24 matchs disputés sur les 26 premières journées. Les prévisions météo.
0: Oui, la météo de cette fin de semaine avec un soleil qui sera plus généreux aujourd'hui, hein, avec une superbe matinée, un début d'après-midi et une soirée avec de belles éclaircies, mais aussi avec une petite perturbation et quelques averses en fin de journée. La minimale, c'est frais, 6 degrés ce matin, il fera 15 degrés au meilleur moment de la journée. Demain, le soleil brille, mais dimanche sera variable avec toujours des températures en dessous des normales de saison.
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2: Ce matin, dans le Big Morning, ne soyons pas hypocrites. Bah non, on l'adore. Même quand ça part en n'importe quoi, elle nous fait vibrer avec son univers toujours. Oui, always. Entre toxic kisses et émotion vraie. Impossible de la sortir de la tête, ça tombe bien parce que Sort de ma tête, c'est son tout premier single. Philippine, une visionnaire qui a compris que rien n'est impossible. Qu'est-ce que j'ai après? Avec un cardio toujours au max, une touche French qu'on adore et des histoires qui nous parlent à tous. On va justement parlons de nous avec elle ce matin en direct. Ça veut rien dire, mais je savais pas trop comment le caser. On accueille comme il se doit sur Oxygène Radio notre invitée et co-animatrice du Big Morning ce matin. Elle tourne sur sa chaise. Philippine est avec nous. Salut Philippine.
3: Salut, c'est incroyable ce que tu viens de me faire. Merci beaucoup, tu m'as régalé.
2: Et oui, vous avez compris, mesdames et messieurs, j'ai mis dans cette petite intro, pas toute la discographie, mais quand même pas mal,
3: ça, c'est la première fois qu'on me le fait et c'est un beau cadeau.
2: Bah, merci à toi et merci d'être avec nous ce matin. Bah,
3: merci à toi, tu rigoles, c'est la première fois que je co-anime, j'ai hâte.
2: Vous allez voir, elle va faire la météo tout à l'heure, c'est l'horoscope, vrai. Peut-être une petite news insolite, peut-être autre chose. On va entendre bien sûr plein de tes singles ce matin. Et puis, première question, t'étais avec nous hier à l'Oxygène Music Live au Lyon-Angers. Comment ça s'est passé?
3: C'était trop bien. Comme j'ai dit sur scène, c'était ma première dans un hippodrome. Donc ça, déjà, c'était incroyable. Aussi, j'avais qu'une hâte, c'est de retrouver ma radio Oxygène Radio quand même, et Chris. Donc c'était un vrai plaisir avec les artistes aussi qui étaient hier. Il y avait une bonne ambiance. Tout le monde était très gentil, très à l'écoute aussi. Le public était en folie. Donc c'était un plaisir comme à chaque fois.
2: J'ai vu qu'il y avait plein de câlins après. Hein.
3: Il y a eu beaucoup de câlins, beaucoup de photos. Je crois que vraiment, tu dis ça, mais j'ai jamais autant fait de photos. Qu'hier. Ils venaient tous, on veut des photos, on veut des signatures, on veut des câlins. Ils étaient trop. J'ai même un bracelet que je porte aujourd'hui avec mon prénom écrit dessus. Donc
2: ah, écoute, génial.
3: Il y a eu des cadeaux. Donc
2: on est bien tout... dans l'Anjou. Hein.
3: Voilà, voilà. Comment faire plaisir aux artistes?
2: Écoute, en tout cas, merci d'être venu parce que tu es venu spécialement de Corse quand même.
3: C'est vrai, je viens de loin.
2: À mon invitation, en plus, directement. Oui, je suis pas passé par les canaux officiels.
3: Eh oui, c'est vrai. Tu m'as envoyé un message et j'ai dit oui direct. Et quand tu m'as proposé de faire la co-animation, j'ai dit oui encore plus. Ouais. Ah, moi, c'est un rêve. Moi,

0: Mieux, hein.
1: Et c'est la chanson Parlons de nous, ou plutôt Always, peut-être, qui t'a fait connaître.
0: Oui, c'est surtout Always, le duo.
1: Par le public, c'est là. Avec Gavin James.
0: C'est ça.
1: Alors, il y a eu une collaboration, c'est-à-dire que tu n'as pas juste chanté, c'est toi qui as écrit les paroles françaises.
0: J'ai écrit les paroles en français et je m'en souviendrai toute ma vie parce que c'était la première fois que je voyageais. Pour mon métier. Donc, c'est-à-dire que je suis allée en Angleterre pour le rencontrer, pour aller en studio avec lui. Et ça, c'était le début. J'étais trop fière. J'étais là, oh là là, ça y est, ma carrière, elle va exploser. Mon rêve devient réalité. Et c'était vraiment incroyable.
1: Mais comment on est approché comme ça? C'est la maison de disques qui propose? C'est Gavin James qui t'a repéré?
0: En fait, je sais que c'est une version quota. Ça, tu le sais, oui. Toi, les spectateurs, peut-être pas. Enfin, les auditeurs, pardon. En gros, une version quota, c'est souvent, il y a des morceaux qui sont tout en anglais et en France ils veulent le passer. Enfin, en fait, c'est Chris qui va mieux l'expliquer que moi.
1: C'est qu'on est obligé de passer 40% de chansons françaises et donc il y a une astuce pour peut-être aider un petit peu les titres à passer, c'est de faire un couplet, enfin des couplets en français pour que ça rentre dans les fameux quotas et que ce soit.
0: C'est ça.
1: C'est plus de chances d'être diffusé. C'est une sorte de stratégie pour que les radios rentrent le titre.
0: Voilà, et donc en gros, Always, donc de ce que j'ai compris, il avait beaucoup de potentiel et les gens voulaient le passer en France, mais ils se sont dit, on va rajouter une voix française et enfin des paroles en français sur ce morceau. Et ils m'ont contacté. Je m'en souviens, j'ai reçu le message. Est-ce que tu connais cet artiste? Bon, je ne connaissais pas. Désolée.
1: Nous non plus.
0: Ouais. Bon. Et je suis tombée amoureuse. Je sais pas. Il a un truc très unique à la Coldplay, mais vraiment à lui. J'ai pas envie de comparer cet artiste à Coldplay parce qu'il a son, comment dire, unicité et voilà. Mais trois jours plus tard, j'ai envoyé mes paroles en français en chantant. Il a adoré. Et après, vraiment sans rire, deux semaines plus tard, j'étais à Londres en train d'enregistrer et trois semaines après, j'étais à Barcelone en train de faire le clip, quoi. Vraiment. Et le feeling est super bien passé, on s'entend très bien. On s'est revus l'an dernier, il m'a proposé de faire sa première partie à Paris j'adore son entourage. C'est vraiment quelqu'un de génial et très humble et j'ai beaucoup de chance d'avoir fait cette collab avec lui.
1: Mais c'est grâce à ce titre que peut-être plus de gens t'ont un peu plus connu.
0: C'est
1: disons
0: ça.
1: Que voilà, grand public, plein, des millions de vues sur YouTube.
0: Mais même là, dis-toi que j'ai posté une vidéo il y a deux semaines à tout casser et je suis à 1 million de vues sur Instagram et c'est une première pour moi d'ailleurs d'avoir le million.
1: Tu parlais, t'étais dans le train, non c'est pas ça, c'est la story où t'étais dans le train.
0: Tu te rends compte ?
1: Et il y a la SNCF qui t'a répondu.
0: Oui, il y a la SNCF qui m'a envoyé un message. Ils m'ont envoyé les paroles de la chanson. Quoi.
1: Ouais.
0: Mais c'est génial, c'est iconique comme on dit. Et c'est vrai que en fait, ça rend fou parce que les artistes, on est en mode ok, il nous faut une stratégie, il faut qu'on soit en train de faire une vidéo un peu stratégique. Là vraiment, j'étais dans le train, je me suis filmé d'en bas, on voit mon double menton. Mais voilà, c'est la spontanéité, c'est ça qu'on aime aussi, je pense, chez les artistes, et pas que les artistes d'ailleurs. Et du coup, c'est cool.
1: On va parler de ton parcours qui a quand même bien évolué depuis. Et d'ailleurs, on va écouter dans quelques secondes ton dernier single qui s'appelle French.
0: Oui.
1: Que je vais découvrir moi aussi. C'est-à-dire que tu l'as sorti vendredi, hein, c'est ça?
0: Mais oui, je l'ai sorti là, il y a une semaine ou deux, je sais plus, mais je l'ai sorti là. Donc c'est normal que tu l'aies pas encore écouté.
1: Et bon, on va l'écouter tous ensemble après l'horoscope. Alors, vu que t'es ma co-animatrice,
0: oui,
1: il faut que tu fasses l'horoscope avec moi.
0: J'ai la pression.
1: Est-ce que tu es prête?
0: Je suis prête.
1: On y va,
0: oui.
1: On lance le sponsor.
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1: En dernière position aujourd'hui, les cancers. Vous pourriez vous sentir abattu et déçu par les résultats de vos efforts. Gardez courage.
0: 11e position, on a les poissons. En amour, restez sur vos gardes face aux jalousies qui pourraient surgir.
1: 10e, les scorpions. Soyez bien la préparation de vos rendez-vous importants. L'improvisation serait risquée.
0: En 9e position, on a les gémeaux. Vous êtes en quête de sensations nouvelles et festives aujourd'hui. Lancez-vous.
1: 8e, les lions. Votre entourage vous entoure de tendresse. Laissez-vous porter.
0: 7e, les capricornes. Ambition et travail sont vos moteurs. Rien ne viendra vous freiner.
1: 6e, les vierges. En amour, il est temps de lever le voile sur vos intentions. Osez vous démasquer.
0: 5e, c'est moi, les béliers. Vous cultivez de belles relations avec vos amis, camarades et collègues et ça fait du bien.
1: Sagittaire, 4e, vous baignez dans une douce sérénité contemplative. Savourez cet équilibre.
0: 3e position, les balances. La chance est avec vous ce vendredi. Saisissez-la sans hésiter.
1: 2e, les Verseaux, que des hauts pour cette fin de semaine pleine de rebondissements. Vous ne serez pas déçus.
0: Et le top 1 ce vendredi, c'est les taureaux. L'amour est à l'honneur ce printemps. Je relis. L'amour est à l'honneur ce printemps. Vous est favorable. Préparez-vous à vivre des moments inoubliables. Et je pense à...
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1: Ce que tu ne sais pas, Philippine, c'est qu'il faut lancer les sponsors pour gagner de l'argent. Oh, et tu t'es pris un sponsor dans la figure.
2: Ah non, désolé. Ben voilà, c'est ma première expérience en tant que co-animatrice. Fallait bien que ça arrive.
1: Et tu voulais parler de ta mère? Elle est en train d'écouter la radio.
2: Oui, elle est en train d'écouter la radio ce matin. Et elle est taureau, c'est bientôt son anniversaire. Donc je pense à elle, c'est pour ça.
1: Oxygène Radio numéro 1 sur la Dordogne.
2: On leur fait des bisous.
1: Et on fait des bisous à toute la famille Philippine. Et en plus, c'est la journée internationale de la famille aujourd'hui.
2: Ah, tu vois, c'est un signe.
1: Dans un instant.
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0: Elle s'appelle Philippine, elle est avec nous. C'était French sur Oxygène Radio.
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0: Eh ouais!
4: Ça va falloir me l'envoyer.
0: Ah ouais, ce jingle?
4: Ah oui, oui, oui.
0: Écrit spécialement pour toi.
4: J'adore.
0: Bah oui, co-animatrice, parce que voilà, tu es avant tout notre invitée. On va parler de toi, bien entendu. Mais vous l'avez entendu tout à l'heure, elle a fait l'horoscope. Tout à l'heure, elle nous fera peut-être l'éphéméride, la météo, d'autres chroniques. Peut-être une chronique girly, je sais pas, t'as peut-être des petits secrets.
4: Non, j'adore. Bah ouais, écoute, je vais y réfléchir.
0: Ça, hein. Ouais, on va regarder ça. Allez, pendant la prochaine pause, on écrira la chronique. Mais d'abord, parlons de toi, parce que. Là, on vient d'écouter ton single French. On t'a connu, par exemple, avec ce titre-là. Parlons de nous. Il y a quand même un petit gap entre les deux. Enfin, il y a une petite évolution ou c'est moi qui affabule.
4: En vrai, il y a une évolution. Oui, oui, il y a une évolution. J'allais dire oui et non, mais oui, il y a une évolution. Bah déjà de langue, hein, on peut le dire. Hein, français-anglais. Il y a un gap. C'est vrai que là, je suis dans une phase un peu. Bah, vous savez, les artistes, ils ont plusieurs. On appelle ça des eras en anglais, donc des airs différentes, des eras différentes.
0: Ah.
4: Donc moi, je change. J'aime bien changer. Alors je sais, ça perd parfois. Le public ou même les gens dans le métier parce qu'ils disent on sait pas, ça part dans tous les sens. Mais oui, mais en fait c'est comme ça que je suis, je pars dans tous les sens. Et là je me suis dit à un moment donné, au lieu d'écouter tout le monde autour et de me laisser influencer, j'ai envie d'être fidèle à moi-même et j'ai envie de continuer dans ce qui me fait vibrer. Et en ce moment, ce qui me fait vibrer, c'est de chanter en anglais parce que c'est d'où je viens aussi. Et ça, c'est important de le dire. J'ai vécu à l'étranger, je parle aussi bien anglais, français. Ça, c'est naturel pour moi de chanter en français et de chanter en anglais. Je voulais le faire et je suis trop fière de pouvoir déjà de l'écouter là sur Oxygène. C'est une fierté et merci. Et voilà, c'est un step qu'il fallait que je fasse pour moi. Et je le fais et je suis fière de ça.
0: Alors tu parles de langue, mais il y a aussi en termes de prod, c'est-à-dire que c'était des balades, on se faisait des câlins, on pleurait, voilà. Alors que là, on est sur quelque chose.
4: Attention, hein. Oui. Ça veut pas dire que je vais. Là, j'ai sorti deux titres up tempo, mais il y a des balades aussi qui arrivent.
0: Il y aura des balades,
4: ah bah
0: d'accord.
4: Oui, hein. Parce on que veut là, des larmes.
0: Parce que là, ouais, c'est up tempo. Il y avait Tourne Tourne, tiens, qu'on écoutera un petit peu plus tard aussi. Il y avait Cardio.
4: C'est vrai.
0: Toxic Kisses, que nous, là, on passe depuis quelques temps. T'es passé sur du. Bah, j'ai envie de dire sur la musique cardio, en fait.
4: Oui, c'est ça. Mais en fait, Cardio, c'est un peu le lancement de justement cette nouvelle DA, cette nouvelle direction artistique où j'adore faire des balades et ça, il n'y a pas de souci. Vocalement, c'est là où ça me complète et c'est quelque chose qui me ressemble. Mais j'avais aussi envie dans mon image qu'on se souvienne de moi. Et ma façon à moi de faire en sorte que le public me reconnaisse, c'est dans des up-tempo, un peu avec des clips. Vous irez voir si vous êtes curieux, mais le clip de French ou de Toxic Kisses, il y a des idées complètement farfelues. Et c'est ça qui est important en tant qu'artiste parce que.
0: Farfelu, c'est un euphémisme. Hein,
4: ouais. Non, mais je me suis dit, tu vois, est-ce que j'ai envie d'être la fille? Parce que regarde, là, ma vidéo qui est en train de péter là sur les réseaux sociaux, c'est une vidéo où les gens ne savaient pas que c'était moi qui faisais Always. Du coup, tous les commentaires, c'est oh, mais non, mais c'est toi. Et maintenant, ils mettent un visage à qui chante cette chanson.
0: Oui.
4: Ils savaient pas que c'était moi. Alors, à un moment donné, pourquoi? Parce que je suis brune, j'avais une image un peu lisse. Et à un moment donné, je me suis dit, il faut que je casse cette image sans
0: et
4: choquer.
0: Et tu t'es fait blonde. Ah, bah non.
4: Non, j'ai les cheveux roses, voilà. Non, mais il fallait casser un peu cette image parce que j'ai pas envie de passer pour une artiste qui ressemble à tout le monde. Et c'est un peu un défaut des artistes en ce moment, je trouve, sans prétention, et je suis personne non plus pour juger, mais je trouve que ouais, faut se démarquer. Et ma façon à moi de me démarquer en tant qu'artiste, c'est justement là en ce moment de chanter en anglais et d'aller à fond dans mon image. Et voilà, les gens qui sont curieux, vous irez voir sur mes réseaux sociaux et vous comprendrez ce que je dis là.
0: Et le fait de pas te formater, parce que finalement c'est ça qui arrive malheureusement dans l'industrie médicale, tout se ressemble un petit peu. Mais le fait de on a une minute, hein, je te préviens. Après il y a la pause. Le fait de pas te formater, ça n'a pas fermé des portes dans le milieu de la musique?
4: J'ai envie de dire non, parce que oui, oui, parce que du coup je passe beaucoup moins en radio, il y a beaucoup moins d'argent qui est mis sur la presse et tout, mais en fait j'ai des bons contacts, j'ai des bons amis qui me soutiennent et ça marche comme ça. Et aujourd'hui on n'a plus cette nécessité, je trouve, à être à cheval sur tout comme avant. Ça a changé, la musique évolue et je suis contente d'évoluer avec.
0: Et merci au streaming aussi pour ça, c'est que ça permet aussi de faire toi-même les chansons, de te publier toi-même et finalement de ne plus avoir forcément besoin d'un distributeur ou...
4: Après, oui, j'en aurais besoin, mais
0: voilà. Bien sûr, oui. Bah écoute, on continue à parler, je propose, après la pause, après les infos de 9h. Et puis, on va écouter Tourne Tourne.
4: Ça marche.
0: Et puis, également, il y aura Toxic Kisses un peu plus tard. Et puis, Always.
4: Ah, bah parfait.
0: En fait, c'est Radio Philippine dans le Big Morning jusqu'à 9h30. Elle est avec nous jusqu'à 9h30. Merci, Philippine.
4: Merci
0: tout de suite.
4: Merci à toi.
0: Dans un instant, donc, on est de retour à 9h, les infos avec Nicolas Marie.
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7: Oui, et c'est le retour de Damien qui est avec nous et qui forcément, quand il est avec nous, a des bonnes nouvelles en termes d'offres d'emploi. Salut Damien.
8: Salut Jérémy.
7: Comment ça va? Tout va bien?
8: Ça va super, merci.
7: Les offres printanières sont là?
8: Elles sont là, même limite les offres estivales, on va dire.
7: Ouais, parce que ça tarde d'approche, c'est vrai, c'est la suite logique. Quelle serait ta première offre aujourd'hui?
8: Alors, on recherche activement des électriciens industriels sur la région lavalloise, mais pas que, sur le 53 et limitrophe.
7: Ah non, pas que, c'est passé du coup. Pardon, non, voilà, c'est ça. Pas la garder celle-là. Voilà pour la première offre, la deuxième.
8: On recherche des agents de quai, donc agents de quai avec le CACES R485 dans l'idéal, et sinon un agent de quai en vue d'un CDI sur la région de Loiron.
7: D'accord, Loiron, très bien. Et la troisième et dernière offre pour cette semaine?
8: Toujours en recherche de chauffeurs poids lourds et super lourds, notamment dans le travaux publics et l'agricole.
7: Ben voilà, c'est l'occasion. Puis j'imagine que c'est des offres là pour l'été, je vais y arriver, mais qu'il y a possibilité ensuite que ça se poursuive. Hein.
8: Exactement, en fait on a des postes pour la période estivale, là, saisonnière on va dire.
7: Des remplacements
8: mais il y a
7: et tout,
8: des perspectives en vue d'embauche pour certaines sociétés.
7: Bon, alors comment on fait si on a envie de postuler?
8: Eh ben, on appelle l'agence au 02 59 29 06 51 ou on envoie son CV sur laval@jubi.fr ou alors on se présente à l'agence directement.
7: Aussi simple que ça? Voilà.
8: Exactement.
7: Et puis si vous avez vous aussi l'envie de recruter cette fois-ci en inverse, hein, n'hésitez pas à les contacter également et ils se feront un plaisir de vous donner les meilleurs CV. Merci Damien pour toutes ces précisions cette semaine. On se retrouve très vite pour d'autres offres.
8: Merci Jérémy, à bientôt.
7: Au revoir.
8: Au revoir.
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0: Excellente journée avec Oxygène, la plus angevine des radios. Dans un instant, on retrouve Philippine après les infos.
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0: Nicolas Marie, bonjour.
15: Chris, bonjour, bonjour à toutes et à tous. La crise du commerce en centre-ville se poursuit à Angers. La fermeture annoncée de la boutique Minelli, située Carrefour Rameau, l'enseigne de chaussures présente depuis plus de 20 ans, cessera définitivement son activité. Ce sera le 30 mai dans le cadre d'une liquidation judiciaire. 3 salariés et une apprentie sont concernés. Cette fermeture s'ajoute à une série de départs récents de grandes enseignes du textile dans l'hypercentre. Un accident du travail s'est produit mercredi matin sur le site de Michelin à Cholet dans le Maine-et-Loire. Un salarié d'une entreprise sous-traitante a été prise en charge par les secours et transportée vers l'hôpital. Selon la direction, l'homme a rapidement été évacué. Ses jours ne seraient pas en danger. C'était dans le cadre de travaux liés à la reconversion du site industriel. Alors que le Festival de Cannes s'est ouvert mardi soir, on retrouve dans la sélection 6 films soutenus par la région des Pays de la Loire, accompagnés par le bureau accueil des tournages, L'Inconnu d'Arthur Harari, Sanguine de Marion, Le Corollaire, La Troisième Nuit de Daniel Auteuil, Mariage au goût d'orange de Christophe Honoré, Les Caprices de L'Enfant Roi de Michel Leclerc et le court-métrage Crasher de Louis Le Tailleur. De nouvelles plaintes pour agression sexuelle et tentative de viol visant Patrick Bruel ont été déposées selon son avocat, des faits anciens déjà classés sans suite en 2020 et qui pourraient désormais faire l'objet d'une nouvelle enquête après constitution de partie civile. Il a souvent été considéré comme une structure élitiste. L'orchestre symphonique du lycée David d'Angers s'ouvre désormais aux enfants des familles modestes grâce à la fondation Baker Tilly et Horatio qui va financer 40% du coût d'une année pour 4 musiciens boursiers, un accompagnement sur 3 ans pour subvenir aux frais importants entre 1000 et 1200 euros une année, notamment pour les stages, mais aussi la tournée à l'étranger, trop cher auparavant pour certains, comme le raconte Florent Chartier, le vice-président de l'OLDA.
16: Ça vient d'une anecdote très très concrète. Lors des auditions il y a 2 ans, j'ai présenté une jeune candidate violoniste qui venait de faire le dispositif Demos. Donc il y avait une petite angevine qui avait bénéficié de ce projet-là et qui, à l'issue de cette année-là, avait très envie de venir jouer dans un symphonique, s'est présentée à nous, a bien joué, on l'a reçue aux auditions, les chefs d'orchestre ont dit c'est bon, elle a le niveau, elle peut intégrer l'orchestre. Et une semaine après, ses parents nous ont dit bah non, elle ne viendra pas puisqu'on n'a pas les moyens de financer une année chez vous.
15: Et cette année, l'orchestre accueillera 67 musiciens. La tournée devrait les emmener en Irlande. À Saumeloire, dans le Maine-et-Loire, les élections municipales partielles complémentaires sont programmées les 7 et 14 juin prochains en cas de second tour. Cette organisation fait suite à la démission de 5 membres du conseil municipal. Clément Lefebvre s'impose dans le Francir Anjou Loire Challenge avec son cheval Goldalen. C'était hier. Le jockey remporte ainsi l'une des épreuves les plus exigeantes de lance obstacle en France, disputée sur un parcours de longue distance. Il signe ainsi sa 2e victoire consécutive. L'entraîneur Patrick Quinton, lui, remporte sa 5e victoire. Et puis, à Angesco, le défenseur Karen Sarkus prolonge automatiquement son contrat d'une saison jusqu'en 2027. Cette prolongation, elle est liée à une clause activée après le maintien du club en Ligue 1. Âgé de 29 ans, le joueur haïtien était titulaire régulier avant sa blessure au pubis en mars dernier. 24 matchs disputés sur les 26 premières journées. Les prévisions météo.
0: Oui, la météo de cette fin de semaine avec un soleil qui sera plus généreux aujourd'hui, hein, avec une superbe matinée, un début d'après-midi et une soirée avec de belles éclaircies, mais aussi avec une petite perturbation et quelques averses en fin de journée. La minimale, c'est frais, 6 degrés ce matin, il fera 15 degrés au meilleur moment de la journée. Demain, le soleil brille, mais dimanche sera variable avec toujours des températures en dessous des normales de saison.
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0: Bah oui, moi je suis là depuis 6h du matin. Il y en a qui ont de la chance. Hein.
4: C'est un métier. Hein. demande aux artistes de se réveiller aussitôt, ils le feront pas.
0: Artistes et labels. Hein. Quand j'essaye de joindre les maisons de disques à 9h du matin, il n'y a personne. Hein.
4: Oui.
0: Ah bah oui, bah, normal, vous faites les concerts le soir. Très souvent, c'est le soir. Hein. Sauf hier, hier 14h30.
4: C'était, ah mais incroyable, pour moi qui me couche tôt, c'était parfait, hein. À refaire.
0: Ah, tu fais comment du coup, quand t'as vraiment des grosses grosses dates comme ça, des gros plateaux, t'arrives quand même, parce que en tournée, vous dormez dans des hôtels, vous n'êtes pas chez vous, on dort toujours mieux chez soi, t'arrives quand même à te reposer un peu, à lâcher prise?
4: Bah oui, parce que après je rentre à l'hôtel, j'appelle ma famille, je me regarde une série, et ça fait toujours du bien, et ça me permet de, l'adrénaline elle descend petit à petit, donc ça va.
0: Bonjour papa, bonjour maman Philippine d'ailleurs, oui. De Dordogne qui nous écoute. Tu parlais de ta famille, t'as besoin de ça justement, de les retrouver, de correspondre avec eux tous les jours.
4: Oui, bah c'est important pour moi de les avoir au téléphone. Je sais que eux aussi, même si je les appelle un peu trop et qu'ils sont en mode oui Philippine, qu'est-ce qui se passe encore. Mais moi j'adore les appeler, j'adore avoir leurs nouvelles. En plus là ils ont déménagé il y a pas longtemps, donc je suis allée les voir et je suis trop fière, je suis trop contente pour eux de leur nouvelle maison. Et voilà, je les aime fort.
0: Tu fais d'ailleurs des stories avec ta sœur?
4: Ah oui, j'adore.
0: Bah oui, vous dansez.
4: Mon frère un peu moins, mais ma sœur,
0: ah,
4: oui, on danse.
0: Je savais pas que t'avais un frère. Bah ouais,
4: c'est pour ça que je l'ai dit, j'en étais sûre que je savais pas. Oui, j'ai un frère, mais mon frère, il est plus sérieux. Ma sœur, bah, elle est un peu plus fofolle comme moi, donc forcément. Et on est plus réseau. Mon frère, il est moins réseau. Donc, ouais, et ma sœur, je la vois demain.
0: D'accord.
4: Elle vient chez moi en Corse pendant une semaine, donc j'ai hâte.
0: Avant de retrouver ta sœur justement, est-ce que je sais pas du tout comment rebondir, mais j'ai une question en tête. Est-ce que c'est ta maman qui t'a appris à tricoter, enfin je sais pas, parce que dans tes clips on voit des tenues, oui, mais folles, et je crois que c'est toi qui les fais toi-même.
4: Oui, maintenant je me suis mise à la couture il y a un an ou deux. Et
0: Donc c'est pas ta maman qui t'a appris?
4: Si, bah en fait ma mère a toujours fait de la couture pour nous, des vêtements, des pyjamas, et je me suis dit, je sais pas, il y a un an où j'avais le feu, je sentais qu'il fallait que je fasse de la couture, mes mains, il fallait qu'elles touchent du tissu, je sais pas, et je m'y suis mise, et du coup maman elle me donne plein de petits tips, elle me dit faut faire ça. Et j'adore parce que bah, du coup c'est un moment privilégié avec ma maman, qu'elle peut me dire comment faire, et j'adore les appeler, leur montrer mes créations, et c'est génial quoi.
0: Et on les retrouve donc du coup, tes créations, dans les clips.
4: Oui.
0: Alors, en fait, on peut dire que ça fait partie de ta nouvelle DA.
4: C'est vrai que dans ma nouvelle DA, donc Cardio, qui était en français justement, la DA c'était très girl boss, donc celle qui fait tout, parce que je produis mes propres morceaux, et je fais ça encore aujourd'hui. Je produis, je compose, j'écris, voilà. Et dans cette nouvelle DA, j'ai rajouté la couture apparemment. Je fais aussi mes clips, je fais le montage, et j'adore, c'est un truc que j'ai toujours voulu faire... Ouais, explorer tout le domaine artistique, et là je le fais pleinement et c'est hyper enrichissant, et voilà.
0: DA, direction artistique, pour ceux qui
4: oui,
0: nous rejoignent.
4: Pardon.
0: Non,
4: ouais.
0: Bah c'est... Dans le milieu, on dit DA. DA.
4: Ouais.
0: Oui, tu disais que tu explorais un petit peu tout, c'est vrai, puisque tu composes, tu écris pour les autres aussi.
4: Oui, c'est vrai.
0: Et tu as participé dernièrement même à une émission de télé sur France 2, c'était Drag Race.
4: Ouais, Drag Race, donc en gros, c'est une émission avec des drag queens, et j'ai écrit 3 chansons l'an dernier pour l'émission All Stars. Du coup, c'était la pression, parce que vraiment, la première fois qu'on m'embauche dans ma vie pour écrire des chansons, c'était All Stars, pour te dire la pression que j'avais. Et en fait ça a été tellement enrichissant encore une fois, et les retours ont été fabuleux, et là je chante à la Pride de Montpellier aussi en juin, et c'est fulfilling, je fais grave la bilingue, oh là là, désolée, non mais c'est génial. Voilà, ma mère qui m'écoute là, elle va me tuer, elle va me dire arrête de dire c'est génial, ou arrête de dire voilà, ouf, c'est trop cool. J'ai sa voix qui écho dans ma tête.
0: Et donc là, c'est quoi? C'est France Télévisions qui t'appelle directement. Bonjour,
4: là,
0: on voudrait la chanson.
4: C'était pas France Télévisions, là, on m'a contacté, c'est Drag Race eux-mêmes qui m'ont contacté en me disant on adore ce que tu fais. Et je sais qu'ils avaient eu un coup de cœur pour Cardio et ils ont voulu me tester. Ils m'ont testé, je sais qu'il y avait plusieurs artistes, compositeurs à qui ils ont donné un brief en mode voilà, tu me fais 3 chansons comme ça, blablabla.
0: Donc c'est une sorte de casting en fait.
4: Comme un casting, bah, parce que voilà, c'est quand même une émission qui est beaucoup regardée, surtout par la communauté queer, tout ça. Et je sais que bah, c'est important, hein, on veut faire les choses bien, et ils sont très perfectionnistes, et c'est ça que j'aime par-dessus tout. Et du coup, ils m'ont testé, ils m'ont appelé, ils m'ont dit bienvenue dans Drag Race France. Voilà, j'ai versé ma larme, et j'ai fait de mon mieux et je suis trop contente.
0: Et donc je disais, tu écris également des chansons pour les autres. Alors
4: oui.
0: Pareil, on te contacte aussi. Bonjour, je voudrais que vous m'écriviez une chanson sur un thème, ou c'est toi qui écris, qui propose derrière?
4: En fait, là, pour l'instant, on m'a surtout contacté. Plusieurs personnes m'ont contacté en me disant, écoute, j'adore quand tu fais des balades, j'ai envie de la même chose, ou alors j'ai cette truc un peu up-tempo, je veux que tu me fasses la même chose, comme Drag Race ou comme cette chanson-là. Donc ça, c'est cool. Et je t'ai parlé hier d'un séminaire. Donc séminaire, pour ceux qui ne savent pas, c'est quand les artistes, ils se retrouvent pendant une semaine ou deux ou quelques jours et qui composent des chansons pour d'autres personnes.
0: C'est un énorme buff, en fait.
4: C'est une énorme jam. Et en fait, là, j'étais avec Valentin, avec Calve Prod, celui avec qui je bosse tout le temps, qui débrouillonne ce que je fais quand je produis. Et on a fait des titres pour d'autres, que ça soit à l'Inter ou en France. Et donc voilà, je lance un peu ma candidature, mais je le dis là, si jamais vous avez des artistes qui veulent des chansons, voilà, moi je suis là, je vais faire des chansons. Après,
0: et tu le fais avec les personnes, c'est-à-dire que t'es pas là juste, tiens, donne-moi un thème, je fais quelque chose. Non, tu collabores directement avec les artistes.
4: C'est ça. Pour l'instant, là, la semaine de séminaire, on a fait plein de morceaux sans penser à des artistes. C'est vraiment, on a fait des balades, on a fait des dans un style précis, et on va les envoyer pour le coup, parce que c'est comme ça aussi que ça fonctionne. Mais dans le futur, le but, c'est de créer un truc où on nous contacte en disant, voilà, j'ai mon prochain album, je veux que ça soit vous qui le fassiez, et on va créer quelque chose. Donc on a hâte avec Valentin de créer ça, quoi.
0: À propos de création, si on écoutait Tourne Tourne.
4: C'est parti.
0: Tourne Tourne, Philippine sur Oxygène Radio, qu'on retrouve d'ailleurs juste après. On fera l'éphéméride ensemble.
4: Avec grand plaisir.
0: Parfait. Philippine, Tourne Tourne, que vous avez également entendu sur Oxygène, la plus ancienne des radios.

0: Sabine est avec nous. C'était Tourne Tourne sur Oxygène Radio.
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0: Encore merci Philippine d'être avec nous.
3: Mais hein. Merci à toi.
0: Jusqu'à 9h30. Ah oui, parce qu'après tu prends l'avion. Hein.
3: C'est vrai.
0: Donc faut pas louper l'avion.
3: Non, t'inquiète pas.
0: si on faisait l'éphéméride ensemble, tiens, pour ceux qui veulent avoir le programme habituel d'Oxygène Radio, à peu près cette heure-ci, bon, un petit peu en retard, l'éphéméride de la journée, on est aujourd'hui le vendredi 15 mai, en fait, les Denise, les Primaël et les Victorins, c'est la journée internationale des familles et c'est aussi la journée mondiale de l'orthodontie. Voilà. Donc, quelquefois, il y a les animateurs qui réagissent par rapport et qui posent des questions. As-tu porté des bagues dans ton enfance, Philippine?
3: Oui, mais pas longtemps. J'avais les dents flexibles, apparemment.
0: Ah, bah très bien. Mais écoute, félicitations. Voilà. À la base, c'était pour la vanne. Hein. Je voulais même pas.
3: Ah oui,
0: réponse.
3: Non, mais moi, je le prends sérieux, hein, t'inquiète pas.
0: Alors, est-ce qu'on a des anniversaires à souhaiter aujourd'hui, Philippine?
3: Oui, alors aujourd'hui, c'est l'anniversaire du footballeur Ousmane Dembélé, choisi par Dédé hier pour la Coupe du Monde 2026, qui fête ses 29 ans. Le tennisman Andy Murray, 39 ans, et David Charvet, le beau gosse français dans Alerte à Malibu dans les années 90, qui fête ses 54 ans.
0: On a un autre anniversaire. Une chanson, je pense que tu connais, une chanson qui a terrorisé une génération entière de mamans. Si je te dis La Reine des Neiges.
3: Eh oui.
0: Eh oui, Anaïs Delva fête son anniversaire.
4: Allez, ta dame, pas de tourment.
0: Vous allez l'avoir dans la tête toute la journée.

0: Est-ce que t'aurais aimé, toi, je sais pas, être contacté par Disney justement pour chanter du Disney?
1: J'aurais, moi j'adore.
0: Ça
1: moi,
0: a l'air vachement en fait, technique, hein,
1: moi,
0: Disney.
1: Moi, mon rêve, c'est surtout les génériques de fin. Tu sais, quand t'as tous les noms, tous les crédits.
0: Les crédits, ouais. Oh, ouais.
1: Avoir une de mes chansons, une chanson très type Disney qui passe, mon rêve, j'adore.
0: Eh bien, l'appel est lancé.
2: Voilà,
0: vous
2: voilà.
0: Composez pour Disney. Vous contactez Philippines. Et du doublage, t'en fais ou pas? Quelquefois, il y a des
1: non,
0: chanteuses qui font ça.
1: On m'avait contacté pour un truc Netflix, justement, pas Disney du coup, mais dessin animé. Et j'avais pas été choisie, mais j'avais chanté. Ben, c'est pas du doublage, mais chanté. Et j'avais adoré l'expérience. J'aimerais en faire plus. Mais bon, là, j'ai pas eu l'occasion de bien m'y pencher. Mais c'est vrai que j'aimerais beaucoup. Plus cette actrice d'ailleurs en ce moment.
0: Il va falloir qu'on fasse plein d'appels. Hein. Juste avant 9h30, on va faire une liste de choses à faire pour Philippines.
1: Parce que vous avez besoin d'une
3: couturière. La digue météo.
0: Bon, alors le temps, hier, t'as remarqué quand même, c'était giboulé. Hein, de la pluie, ouais. Des éclaircies, de la pluie. On a eu de la chance.
1: On a eu de la chance.
0: On a eu beaucoup de chance. Aujourd'hui, plus de soleil, hein, vous l'avez remarqué ce matin. Il fait beau, il y aura un peu plus de nuages cet après-midi. Et même, pourquoi pas, quelques petites averses. Ce week-end sera globalement variable, surtout dimanche. Samedi, un peu de soleil quand même. Et les températures, c'est frais. 5 degrés, c'était la minimale ce matin. 15 degrés au mieux cet après-midi. Et demain, seulement 3 degrés. Donc, la petite écharpe est de sortie. Dans un instant, sur Oxygen Radio, on va te retrouver, bien entendu. On va écouter un dernier single de toi. Si je te dis, Always.
1: Oh oui, c'est parti.
0: Très bien. Juste après Monoro que tu as choisi,
1: oui.
0: Qui représentera la France demain à l'Eurovision.
1: C'est demain.
0: Demain soir, on est tous avec elle. Et ben, je suis très content que tu le montes parce qu'on est la seule radio quasiment à la jouer, à la petite Monoro.
1: Il faut plus.
0: Et on va monter le son à fond. À tout de suite sur Oxygen Radio. On revient juste après ça.
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0: On adore ce son. Monroe, regarde sur Oxygène Radio.
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0: Et donc Philippine, tu sais ouvrir une bouteille avec ton coude du coup.
3: Non, moi ce qui me fait plus rire, c'est cette petite transition musicale.
0: Spécialement pour toi.
3: Hein. Ah, j'adore.
0: Ce truc, tu veux une pizza là, c'est oui. Le moment.
3: Hein. Alors, petit cocktail.
0: On rejoue la scène de La Belle et le Clochard.
3: Tu sais que j'ai pas la rêve. Je
0: les
3: sais,
0: spaghettis.
3: J'ai honte. Ah
0: les
3: oui,
0: spaghettis.
3: Oui.
0: Pardon, excuse-moi, j'ai un petit chat dans la gorge. Bah, du coup, en même temps, c'est bien, c'est la séquence. J'ai envie de te remercier.
3: Bah, merci à toi. Merci à toi. À chaque fois, comme je t'ai dit sur scène hier, c'est un plaisir. Merci de croire en moi. Merci Oxygène Radio de croire en moi depuis toutes ces années. Et quand tu veux, je re-anime avec toi, co-anime, parce que j'adore.
0: Hein. Ah bah, non, mais j'ai des idées maintenant. J'allais voir le boss. J'ai vu une nana avec moi. Non, mais
3: c'est génial.
0: Ouais, ça faisait longtemps.
3: C'est j'avais trop cool.
0: Quelqu'un avec moi le matin. C'est quoi la suite pour toi? Donc, on a parlé de ce nouveau single French. Tu vas continuer sur cette. On parle de la DA depuis le début, de cette direction artistique. Tu vas continuer sur cette lancée. T'as déjà d'autres projets, des albums, des EP?
3: Ouais, là, j'ai. Je réfléchis encore parce que du coup je suis en indé depuis peu et là mon but c'est quand même de sortir plusieurs singles avec cette DA, cette nouvelle direction artistique pour bien m'imposer avec ça, pour pas partir justement dans tous les sens parce que j'aurais pu, là mon prochain single par exemple va être que en français. Mais ça va être quand même dans la DA de tout ce qui est sorti là, Troxek Essays et French. Mais je voulais quand même faire un titre que en français, dont j'ai hâte. Je t'enverrai, tu écouteras.
0: Avec grand plaisir. Mais comment tu fais en tant qu'artiste pour proposer des chansons alors que tu n'as plus justement ce support de maison de disque? Tu dis que tu es en autoproduction, c'est ça?
3: Bah oui, je suis en autoproduction, mais.
0: Comment tu fais connaître tes chansons?
3: Bah déjà, grâce à mon public de Always, de C'est beau, c'est toi.
0: C'est les réseaux en fait.
3: C'est les réseaux. Ouais. Et même sur le streaming, mine de rien, je suis quand même écoutée. J'ai des abonnés, enfin ça marche comme ça et je pense qu'il ne faut pas le dénigrer non plus parce que je sais que c'est important d'avoir des attachés presse web et des attachés presse radio, mais j'ai un attaché presse web par exemple.
0: D'accord,
3: je travaille avec Johan depuis plusieurs années qui est devenu un ami et là on a prévu de monter sur Paris pour justement faire de la promo pour le prochain single qui va sortir en français. Donc parce qu'on m'a dit oui là t'es en indépendance, ça va être difficile même au niveau du budget, ça va être compliqué. Bah non, franchement j'arrive à m'en sortir parce que j'y crois et plus j'y crois et plus ça fonctionne et même les gens le ressentent, ils savent que je travaille toute seule et que je travaille dur et je pense que j'espère que c'est qualitatif ce que je propose et je continuerai à le faire et c'est comme je t'ai dit hier aussi, c'est une volonté de pas chercher un autre label pour l'instant parce que j'ai un peu envie de me trouver, même si je me suis trouvée, mais de m'imposer en tant qu'artiste.
0: Tu veux pas de barrière, tu veux pas qu'on te formate, tu veux vraiment aller jusqu'au bout de ta démarche.
3: C'est ça, et je préfère le faire seul et pas le faire avec des gens autour et d'être aigri ou tu vois, d'avoir une mauvaise mentalité. Je préfère être comme je suis, bah, comme tu me connais depuis des années. J'ai toujours été très. Ma mère déteste cette expression, mais très solaire.
0: Bonjour maman.
3: Mais. Ouais, j'ai des convictions, j'ai envie d'aller jusqu'au bout et on verra où ça mène. Tu vois, on n'a qu'une vie, vivons-le au jour le jour. Le positif attire le positif et c'est ce que je fais en ce moment. Et c'est concluant, donc je suis contente.
0: Et merci aux nouvelles technologies aussi, peut-être que c'est quelque
3: complètement.
0: Chose que t'aurais pas pu faire il y a 15 ans,
3: oui.
0: Il y a 10-15 ans.
3: Mais même, tu vois, regarde TikTok. Tout le monde me disait, oui, il faut être à fond sur TikTok. Et moi, j'avais un peu du mal, honnêtement. Et en fait, plus je vais sur TikTok, et mine de rien, j'ai des vidéos qui ont bien fonctionné avec mes nouveaux morceaux. Et je pense que ça a ramené des streams, ça a ramené du monde. Et voilà, donc je me bats. Mais c'est une bonne bataille et je suis contente de la faire.
0: Comment on te retrouve du coup, on tape Philippine, parce qu'il n'y a qu'un prénom, en streaming on te trouve.
3: Oui, bah tu tapes Philippine-off, donc ça c'est sur
0: Instagram.
3: Ça c'est Instagram, sur YouTube c'est Philippine officiel, sur TikTok pareil, Philippine-off, et après sur streaming, bah c'est Philippine, hein. Tu me trouves avec ma photo de profil et c'est bon. Hein.
0: Puis au pire, vous tapez Toxic Kisses, French.
3: Oui, c'est ça.
0: Ou alors Always.
3: Complètement.
0: Bah oui, Always qu'on écoute.
3: Oui,
0: et
3: avec
0: puis après,
3: plaisir.
0: On te laisse aller prendre ton avion.
3: Merci beaucoup.
0: Encore une fois, merci d'être venu.
3: Merci
0: et puis à très bientôt,
3: merci Oxygène.
0: On sait qu'on va se retrouver.
3: Oui.
0: Voici Always. Le premier, énorme succès avec Gavin James de Philippines.

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2: On parle d'un rendez-vous, la tête dans les étoiles, 23e édition à l'Arena Loire de Trélazé, 29 et 30 mai prochain. Véronique est avec nous pour en parler. Bonjour Véronique.
3: Bonjour.
2: Chanticole 2026, c'est bien ça?
3: Oui, c'est ça.
2: L'une des plus grandes chorales scolaires de France.
3: Oh ben, je pense qu'on peut dire ça, je n'ai rien trouvé d'autre sur Internet.
2: Combien on a d'écoles précisément?
3: Alors, on a 59 écoles qui seront présentes de tout le département du Maine-et-Loire.
2: Ouais.
3: Donc, que ce soit pas mal d'écoles angevines. Et puis après, tout autour, hein, on monte jusqu'à Brion, vers le nord, par exemple. Et puis, on descend jusqu'à Aviers.
2: Ça représente, je crois, 2500 élèves.
3: Alors voilà, en arrondissant, on a à peu près 2500 élèves. De toute façon, on peut pas. Alors c'est 3 fois 900 élèves à peu près, trois concerts avec 900 élèves différents à chaque fois. Donc c'est pas les 2500 ensemble.
2: Hein. Un spectacle de 2 heures qui s'intitule donc cette année La tête dans les étoiles. Alors.
3: C'est ça, donc c'est notre principe, on trouve un thème, en fonction du thème choisi 2 ans avant, eh bien on essaye de trouver des chants qui se rapportent à ce thème. On va chercher des artistes récents, des artistes plus anciens, donc on aura du soprano avec la version de Plus près des étoiles,
2: ouais.
3: on a Calogero, Volumi, on a Aldebert, on a Imagine de John Lennon. Alors on a ouvert un peu notre espace des étoiles, pas être uniquement la tête dans le ciel, mais la tête dans les étoiles, c'est aussi le rêve en fait.
2: Hein. On imagine surtout aussi les enfants sur scène avec tout ce bon monde dans l'Arena Loire de Trélazé. Ça doit être un moment pour eux où le cœur palpite. C'est quand même incroyable cette salle mythique de les avoir.
3: C'est ça. Alors en fait, ils répètent 3 fois dans l'année dans un autre lieu. Et donc à la répétition générale avant concert, quand ils arrivent et qu'ils voient la salle, alors vide de public la première fois, déjà ça s'émerveille et ça écarquille les yeux. Et alors après le soir, quand ils reviennent pour le concert et qu'en face d'eux il y a plus de 3000 spectateurs, c'est encore une autre chose.
2: J'imagine que l'accès est prioritaire pour les familles, mais le grand public peut venir. Il y a des places, on va sur quoi? Sur Eloasso?
3: Effectivement, donc vous allez sur Eloasso Chant École, la place est à 15€. Pour 2 heures de spectacle.
2: Un beau moment, vendredi 29 mai, 20h, samedi 30 à 14h30 et 20h. Merci beaucoup pour tous ces détails, un super moment à ne pas manquer, l'association Chant École qui vous donne rendez-vous cette année, le spectacle La tête dans les étoiles, 23e édition.
3: À bientôt, merci, au revoir.
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0: recette. Jack et Carla sur Oxygène Radio. On est un petit peu en retard. C'est normal, c'est pour la bonne cause. C'était avec Philippine. On va vous mettre bien sûr l'interview sur oxygenradio.com. Alex Warren dans un instant avec Fever Dream. Et puis le big collector du jour. Un son de 1999 aujourd'hui. A tout de suite.
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0: Alex Warren et Fever Dream sur Oxygène Radio.
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0: En 1997, le DJ Zash sort Ecuador avec un chanteur mystérieux, crédité simplement Rodriguez. Le titre est numéro 1 dans plusieurs pays européens et fait de Zash l'un des visages de la vague Eurotrends. Vous en souvenez sûrement, hein. Ecuador. Deux ans passent, le monde attend la suite. Et Zash a bien choisi de renouer exactement avec la même recette. Rodriguez au micro, l'espagnol comme langue et la trance comme armure. Notre Big Collector du jour sort en 1999 et confirme que la formule fonctionne. Top 10 partout en Europe, tube en rotation sur toutes les radios du continent et une couleur musicale qui mêle Eurodance et chaleur méditerranéenne comme personne d'autre ne savait le faire à l'époque. En 20 ans de carrière, Zash, c'est 26 millions de disques. Pas mal pour un gamin venu d'une petite ville industrielle de l'ouest de l'Allemagne. Souvenez-vous d'eux donc, Adeante. C'est Zash, notre Big Collector du matin sur Oxygène Radio.
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0: Le principe du Bicollector, un disque oublié des radios, bah c'était Zach avec Adelante, le Max Sport et le retour de l'actu à 10h.
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3: Bonjour à toutes et à tous, on débute avec du football et la liste des 26 joueurs qui s'envoleront pour la Coupe du Monde aux États-Unis, au Mexique et au Canada est connue. Pour la France, Didier Deschamps a dévoilé hier au JT de TF1 sur 20h parmi les indéboulonnables. On retrouve notamment Kylian Mbappé, Ousmane Dembélé, Mike Maignan ou encore William Saliba, mais aussi trois surprises. Robin Risser, élu meilleur gardien de Ligue 1 en début de semaine, fait partie du voyage. Maxence Lacroix, testé en défense lors du dernier rassemblement, est également dans la liste, tout comme l'attaquant Jean-Philippe Mateta, médaille d'argent avec les espoirs lors des JO de Paris 2024. En revanche, pas de Lucas Chevalier, blessé depuis avril, ni Eduardo Camavinga. Le capitaine de l'OL et champion du monde 2018, Corentin Tolisso, manque également à l'appel. Le mondial débutera le 11 mai. Et lui sera donc le capitaine de cette équipe de France. Kylian Mbappé a fait une sortie retentissante après la victoire du Real contre Osasuna 2-0 hier soir sur le banc. Au coup d'envoi, l'attaquant français a expliqué aux journalistes que son entraîneur au Real Arbeloa lui avait annoncé être le quatrième choix parmi les attaquants du Real. Mbappé qui a été copieusement sifflé par Santiago Bernabéu hier soir. Et l'ancien entraîneur du Real, Carlo Ancelotti, a prolongé son contrat avec le Brésil avant même la Coupe du Monde. L'entraîneur italien de 66 ans est désormais lié à la Seleção jusqu'en 2030. Et puis l'entraîneur français de Sunderland, Régis Lebris, nommé pour le titre d'entraîneur de l'année en Première Ligue. L'ancien coach de Lorient figure aux côtés de Mikel Arteta d'Arsenal, Pep Guardiola de City ou encore Michael Carrick de Manchester United. Sunderland est actuellement 12e de Première Ligue après être monté l'an dernier. En tennis, on connaît l'affiche de la finale du tournoi de Rome. Elina Svitolina rejoint Coco Gauff chez les femmes. L'Ukrainienne a battu l'ancienne numéro 1 mondiale Iga Swiatek en 3-7, 6-4, 2-6, 6-2. Chez les hommes, Daniil Medvedev affrontera Yannick Sinner en demi-finale après s'être débarrassé de la surprise du tournoi Martin Landelius. Enfin, en rugby, la France affrontera l'Angleterre pour la dernière journée du tournoi Destination Féminin. Ce sera dimanche à 17h45 à Bordeaux. Très belle journée de sport.
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0: Oui, et c'est le retour de Damien qui est avec nous et qui forcément, quand il est avec nous, a des bonnes nouvelles en termes d'offres d'emploi. Salut Damien.
7: Salut Jérémy.
0: Comment ça va? Tout va bien?
7: Ça va super, merci.
0: Les offres printanières sont là?
7: Elles sont là, même à la limite les offres estivales, on va dire.
0: Ouais, bah, ça t'en approche, c'est vrai, c'est la suite logique. Quelle serait ta première offre aujourd'hui?
7: Alors, on recherche activement des électriciens industriels sur la région de la Valoise, mais pas que, sur le 53 et limitrophes.
0: Ah non, pas que, c'est passé du coup. Pardon, non,
7: voilà, c'est ça.
0: Pas la garder celle-là. Voilà pour la première offre, la deuxième.
7: On recherche des agents de quai, donc agents de quai avec le CACES R485 dans l'idéal, et sinon un agent de quai en vue d'un CDI sur la région de Loiron.
0: D'accord, Loiron, très bien. Et la troisième et dernière offre pour cette semaine?
7: Toujours en recherche de chauffeurs poids lourds et super lourds, notamment dans le travaux publics et l'agricole.
0: Ben voilà, c'est l'occasion. Puis c'est, j'imagine que c'est des offres là pour l'été, je vais y arriver, mais qu'il y a possibilité ensuite que ça se poursuive, hein.
7: Exactement. En fait, on a des postes, oui, pour la période estivale, là, saisonnière, on va dire.
0: Des remplacements.
7: Mais il y a des
0: tout, ouais,
7: perspectives en vue d'embauche pour certaines sociétés.
0: Bon, alors comment on fait si on a envie de postuler?
7: Eh ben, on appelle l'agence au 02 59 29 06 51, ou on envoie son CV sur laval@jubi.fr, ou alors on se présente à l'agence directement.
0: Aussi simple que ça? Voilà.
7: Exactement.
0: Et puis si vous avez vous aussi l'envie de recruter cette fois-ci en inverse, hein, n'hésitez pas à les contacter également et ils se feront un plaisir de vous donner les meilleurs CV. Merci Damien pour toutes ces précisions cette semaine. On se retrouve très vite pour d'autres offres.
7: Merci Jérémy, à bientôt.
0: Au revoir.
7: Au revoir.
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0: Il est 10h.
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2: Bonjour à tous. Une fusillade a fait un mort et deux blessés hier soir à Nantes, dans le quartier de Port-Boyer. Un adolescent de 15 ans est décédé sur place, tandis qu'un garçon de 13 ans est entre la vie et la mort, et un autre de 14 ans a été plus légèrement touché. Selon le procureur, il s'agirait d'un règlement de compte lié au trafic de stupéfiants. Les auteurs sont en fuite, probablement après avoir pris la fuite en deux roues. Le ministre de l'Intérieur est attendu sur place ce vendredi. En Lozère, environ 1500 personnes participent toujours à une free party installée depuis hier à Saint-Privat-du-Faux. Selon le préfet, les conditions météo sont dantesques, avec neige et températures négatives. 7 personnes ont été prises en charge par les secours, dont 2 en hypothermie, après s'être égarées en forêt durant la nuit. 7 détenus de la prison de haute sécurité de Condé-sur-Sarthe, dans l'Orne, ont saisi le tribunal administratif de Caen. Ils contestent leurs conditions de détention et estiment que leurs droits sont bafoués. Leur requête vise à dénoncer le régime très strict de cet établissement pénitentiaire considéré comme l'un des plus sécurisés en France. Elisabeth Borne critique la multiplication des candidatures dans son camp en vue de la présidentielle de 2027. L'ancienne première ministre regrette un concours de celui qui aura le plus gros meeting et appelle à remettre les projets au centre du débat. Elle dénonce un manque de discussion de fond et appelle à rassembler de la gauche réformiste à la droite modérée. La France interdit désormais les produits alimentaires contenant du CBD, comme les tisanes, bonbons ou huiles, en application d'une réglementation européenne. À l'international, Donald Trump affirme avoir conclu des accords commerciaux qualifiés de fantastiques avec le président chinois lors de sa visite à Pékin. La Chine envisagerait notamment d'acheter des avions Boeing ainsi que des produits américains. Didier Deschamps a dévoilé la liste des 26 joueurs de l'équipe de France pour la Coupe du Monde. 8 joueurs évoluent en Ligue 1, figurent dans le groupe, dont 5 du PSG. Il s'agit de la dernière grande compétition pour Didier Deschamps en poste depuis 14 ans.

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1: Et vous étiez près de 14 000 spectateurs hier du côté du Lion d'Angers pour assister au doublé de God d'Allen dans l'Anjou-Loire Challenge. Les courses dans la fédération ce week-end, c'est du côté de La Roche-Posay ce dimanche. On y revient demain. Le TRC Quartet Quintet Plus de ce soir, Secours à Massène. 2700 mètres sont à parcourir et parmi les concurrents sélectionnés par Septime, le numéro 7, hashtag Simoni. Le 9 ensuite, Max Ocagne. Le 10, Jamais, le 14 Comes With Edge, le 8 Cameron, le 11 Invictus de Neil Rem, le 6 Odana Without, drivé par le Mayennais Paul Plouquin, et puis enfin le numéro 4 Ever So Much, emmené aussi par un Mayennais, ce sera Mathieu Mottier aux commandes. On récapitule en chiffres la sélection du jour: 7, 9, 10, 14, 8, 11, 6 et 4.
0: La Fédération Anjou-Maine Centre-Ouest, c'est 33 hippodromes répartis sur le Maine-et-Loire, Mayenne, Sarthe, Indre-et-Loire, Loire-et-Cher et Vienne.

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17: Et voici votre point info-travaux de cette semaine. À Laval, plusieurs chantiers de voirie et de réseau restent en cours, notamment dans les secteurs Avenières, Gare, Seineville et autour du centre-ville avec des rétrécissements de chaussées et déviations ponctuelles de circulation. Prudence également autour du quai d'Avenières, du boulevard de Montigny et de la rue de Normandie où des travaux urbains peuvent entraîner des ralentissements aux heures de pointe. Sur la RD 962, entre Mayenne, Laval et Château-Gontier-sur-Mayenne, des travaux d'entretien de chaussée se poursuivent avec des déviations possibles en journée. Dans le Nord-Mayenne, enfin, quelques perturbations sont également possibles autour d'Erné, Goron et Mayenne, avec des travaux de maintenance et de signalisation sur plusieurs routes départementales. 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

0: Il est 11h.
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2: Bonjour à tous. Un adolescent de 15 ans a été tué jeudi soir dans une fusillade à Nantes, dans le quartier de Port-Boyer. Deux autres mineurs de 13 et 14 ans ont été blessés, dont un grièvement. La piste d'un règlement de compte lié au narcotrafic est privilégiée et les auteurs sont toujours en fuite. Le ministre de l'Intérieur est attendu sur place ce vendredi. Un homme sera jugé ce vendredi en comparution immédiate pour une tentative de braquage à la poste de Bastia. Les faits remontent au 11 mai. L'individu armé aurait réclamé de l'argent avant d'être rapidement interpellé. Après l'alerte donnée par le personnel, placé en détention provisoire, il devra répondre de ses actes devant le tribunal judiciaire de Bastia. De nouvelles plaintes visent Patrick Bruel pour des faits présumés d'agression sexuelle et de tentative de viol, portant à 4 le nombre de procédures en France. Les accusations concernent des faits qui se seraient déroulés en 2010 et 2019, mais déjà classés sans suite en 2020. Ces affaires sont relancées via de nouvelles plaintes avec constitution de partie civile. L'artiste conteste les faits et affirme n'avoir jamais contraint qui que ce soit. Elisabeth Borne critique la multiplication des candidatures dans son camp en vue de la présidentielle de 2027. L'ancienne première ministre regrette un concours de celui qui aura le plus gros meeting et appelle à remettre les projets au centre du débat. Elle dénonce un manque de discussion de fond et appelle à rassembler de la gauche réformiste à la droite modérée. La Russie et l'Ukraine ont procédé à un nouvel échange de prisonniers de guerre. Moscou annonce que 205 militaires russes ont été rapatriés depuis les territoire contrôlé par Kiev, tandis que 205 prisonniers ukrainiens ont été remis en échange. La Chine appelle à un cessez-le-feu global et durable au Moyen-Orient et réclame la réouverture du détroit d'Ormuz dès que possible. Cette déclaration intervient alors que Donald Trump poursuit sa visite en Chine. Didier Deschamps a dévoilé la liste des 26 joueurs de l'équipe de France pour la Coupe du Monde. 8 joueurs évoluant en Ligue 1 figurent dans le groupe, dont 5 du PSG. Il s'agit de la dernière grande compétition pour Didier Deschamps en poste depuis 14 ans.

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15: On recrute partout en Mayenne cette semaine. À Laval, le groupe Lactalis recherche des agents de production et conducteurs de ligne pour ses sites industriels. Toujours à Laval, Gruau recrute des opérateurs de production pour accompagner l'activité du printemps. Du côté de Louvernay, Bridor propose des postes en production agroalimentaire et conditionnement. Avec l'arrivée des beaux jours, les recrutements saisonniers accélèrent aussi dans la restauration et le commerce, notamment à Château-Gontier-sur-Mayenne et Mayenne. Enfin, les enseignes Action et Intermarché recrutent des employés polyvalents sur plusieurs magasins du département. Infos et candidatures sur francetravail.fr ou directement auprès des entreprises. 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
26: Il est midi, bonne journée, bon appétit. Zao à suivre avec MC Solar comme Caroline et puis Tame Impala avec Dracula.
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27: Bonjour à toutes et à tous. Dans l'actualité aujourd'hui, un nouveau maire dans la ville de Loiret. On vous présente l'Olda, l'orchestre de la ville d'Angers. Et puis un Angevin à la Coupe du Monde de football. La ville de Loiret a donc élu un nouveau maire. Cette décision intervient après que Patricia Motion ait choisi l'écharpe de députée après son élection au poste de maire. Jérôme Godin, éleveur de 55 ans, va donc prendre la relève. Direction Nantes maintenant, où un adolescent tué par balle sur fond de narcotrafic. Le drame est survenu hier en fin de journée. Une fusillade a éclaté dans un quartier du nord de la ville, selon le procureur. Deux autres mineurs ont été blessés, dont un de 13 ans, entre la vie et la mort. Laurent Nunez, ministre de l'Intérieur, est à Nantes. Un rassemblement dans le centre d'Angers pour les droits des personnes LGBT. C'est à l'occasion du 17 mai, la journée internationale de la lutte contre l'homophobie. Selon un rapport de SOS Homophobie, il y aurait encore un long chemin à faire, puisque ça représenterait, l'homophobie serait la cause de 17% des cas de harcèlement, 36% des cas d'insultes. Un rassemblement statique est organisé par Casar ce dimanche. Le rendez-vous est donné place du ralliement à 17h. Et pour rappel, la 26e édition de la Marche des Fiertés aura lieu, elle, le samedi 30 mai. Un locataire gérant d'une boulangerie de Gênes-Val-de-Loire condamné à verser 30 000 euros à des anciennes employées. Cette décision de justice a été rendue par les prud'hommes pour une affaire qui remonte à 2025. À l'époque, ce locataire gérant avait disparu sans donner de nouvelles à ses deux salariés et aux propriétaires du local. C'est presque unique en France, un orchestre géré bénévolement par des parents d'élèves. L'OLDA, l'orchestre symphonique du lycée David d'Angers, finalise en ce moment sa prochaine promotion. 18 nouveaux musiciens vont rejoindre les 40 restés. Une année d'exception, mais qui coûte quand même cher, entre 1000 et 1200 euros une année. Les explications de Florent Chartier, vice-président de l'OLDA.
0: Ce tarif-là comprend à la fois un stage de 5 jours en Bretagne en début de saison, où là, les musiciens travaillent par pupitre. Il y a 5 professeurs par grand pupitre. Et ils bossent pendant une semaine, donc ça a un coût, puisqu'ils sont nourris, logés, blanchis et donc formés. Ensuite, l'association assume le salaire du chef d'orchestre, qui est présent tous les samedis matins pour les répétitions. Et puis, chaque année, l'association organise pour cet orchestre-là une tournée à l'étranger. Et forcément, ce voyage a un coût. Alors même au-delà de la tournée, l'OLDA, c'est une véritable PME en fait, qui fonctionne grâce à la mobilisation des parents. En fait, chaque représentant légal des musiciens sont membres de l'association. Et c'est bien les parents qui font vivre l'association. L'OLDA, c'est une dizaine de concerts par an. C'est 30 mètres cubes de matériel. Et bien c'est les parents qui gèrent l'acheminement du matériel qui est stocké au lycée vers les lieux de concert. Ils gèrent tout ce qui est intendance, les buvettes, etc., parce qu'il y a toute une partie pour financer l'orchestre. Et ils gèrent aussi, du coup, l'organisation de cette tournée chaque année. Une tournée, ça dure une dizaine de jours. On essaie de planifier 3 à 4 concerts. Et on essaie de faire 2/3 accueil en famille. Donc il y a des échanges avec des orchestres sur place et les musiciens, les parents des musiciens des orchestres qui nous reçoivent logent nos musiciens. Et 1/3 de vie collective, là pour le coup, où notre orchestre est logé en auberge de jeunesse ou dans des structures collectives.
27: Pour permettre à tous d'intégrer l'orchestre, l'OLDA lance cette année une bourse pour 4 musiciens. La fondation Baker Tilly et Horatio prendra en charge 40% du prix de l'année. Un joueur passé par Angers, sélectionné pour la Coupe du Monde de football, Dayo Upamecano jouera donc aux côtés de Kylian Mbappé et Ousmane Dembélé. C'est ce qu'a annoncé Didier Deschamps lors de l'annonce de sa liste de 26 joueurs. Arrivé en 2004 dans le Maine-et-Loire, il y a vécu 5 ans et a joué pour la Vaillante d'Angers. Il sera donc de la partie pour cette Coupe du Monde qui se déroulera du 11 juin au 19 juillet au Mexique, au Canada et aux États-Unis. C'est un mois qui met les chevaux à l'honneur au Lion d'Angers. Après l'Anjou Loire Challenge hier, le cross le plus long du monde, place au grand complet du Lion d'Angers qui a commencé aujourd'hui et se terminera dimanche. Il s'agit de la 3e étape qui verra s'affronter 230 concurrents, parmi lesquels Alexis Goury, originaire de Morane-sur-Sarthe, ou encore l'Angevin Nicolas Touzin. Aucune femme ne prendra le départ des championnats d'Europe de Birmingham cet été. Cette décision de la Fédération française d'athlétisme a été prise après que les deux meilleures aient refusé d'y participer. Je suis le premier chagriné que tout le monde n'ait pas voulu jouer le jeu et que notre banc de touche ne soit pas encore suffisamment riche, assure Jean Galfionnet, manager du programme Los Angeles 2028. La raison avancée, aucune des autres femmes ne peut prétendre faire un top 8 en individuel et par équipe. Les minima sont trop bas, estime certaines. On vous parle de la météo. Quelques averses orageuses cet après-midi sur l'Anjou, jusqu'à 14 degrés. Demain, ça sera pas forcément mieux. Il y a un petit peu de pluie sur l'ensemble du département. Et nuageux ce dimanche. Bon appétit.
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1: Bonjour à toutes et à tous. Dans l'actualité aujourd'hui, un nouveau maire dans la ville de Loiret. On vous présente l'Olda, l'orchestre de la ville d'Angers. Et puis un Angevin à la Coupe du Monde de football. La ville de Loiret a donc élu un nouveau maire. Cette décision intervient après que Patricia Motion ait choisi l'écharpe de députée après son élection au poste de maire. Jérôme Godin, éleveur de 55 ans, va donc prendre la relève. Direction Nantes maintenant, où un adolescent tué par balle sur fond de narcotrafic. Le drame est survenu hier en fin de journée. Une fusillade a éclaté dans un quartier du nord de la ville selon le procureur. Deux autres mineurs ont été blessés, dont un de 13 ans, entre la vie et la mort. Laurent Nunez, ministre de l'Intérieur, est à Nantes. Un rassemblement dans le centre d'Angers pour les droits des personnes LGBT. C'est à l'occasion du 17 mai, la journée internationale de la lutte contre l'homophobie. Selon un rapport de SOS Homophobie, il y aurait encore un long chemin à faire puisque l'homophobie serait la cause de 17% des cas de harcèlement, 36% des cas d'insultes. Un rassemblement statique est organisé par Casar ce dimanche. Le rendez-vous est donné place du ralliement à 17h. Et pour rappel, la 26e édition de la Marche des Fiertés aura lieu, elle, le samedi 30 mai. Un locataire gérant d'une boulangerie de Gênes-Val-de-Loire condamné à verser 30 000 euros à des anciennes employées. Cette décision de justice a été rendue par les prud'hommes pour une affaire qui remonte à 2025. À l'époque, ce locataire gérant avait disparu sans donner de nouvelles à ses deux salariés et aux propriétaires du local. C'est presque unique en France, un orchestre géré bénévolement par des parents d'élèves. L'Olda, l'orchestre symphonique du lycée David d'Angers, finalise en ce moment sa prochaine promotion. 18 nouveaux musiciens vont rejoindre les 40 restés. Une année d'exception, mais qui coûte quand même cher, entre 1000 et 1200 euros une année. Les explications de Florent Chartier, vice-président de l'Olda.
2: Ce tarif-là comprend à la fois un stage de 5 jours en Bretagne en début de saison, où là, les musiciens travaillent par pupitre. Il y a 5 professeurs par grand pupitre. Et ils bossent pendant une semaine, donc ça a un coût puisqu'ils sont nourris, logés, blanchis et donc formés. Ensuite, l'association assume le salaire du chef d'orchestre qui est présent tous les samedis matins pour les répétitions. Et puis, chaque année, l'association organise pour cet orchestre-là une tournée à l'étranger. Et forcément, ce voyage a un coût. Alors même au-delà de la tournée, l'Olda, c'est une véritable PME en fait, qui fonctionne grâce à la mobilisation des parents. En fait, chaque représentant légal des musiciens sont membres de l'association et c'est bien les parents qui font vivre l'association. L'Olda, c'est une dizaine de concerts par an, c'est 30 mètres cubes de matériel, et bien c'est les parents qui gèrent l'acheminement du matériel qui est stocké au lycée vers les lieux de concert. Ils gèrent tout ce qui est intendance, les buvettes, etc., parce qu'il y a toute une partie pour financer l'orchestre. Et ils gèrent aussi, du coup, l'organisation de cette tournée chaque année. Une tournée, ça dure une dizaine de jours. On essaie de planifier 3 à 4 concerts. Et on essaie de faire 2/3 accueil en famille. Donc il y a des échanges avec des orchestres sur place et les musiciens, les parents des musiciens des orchestres qui nous reçoivent logent nos musiciens. Et 1/3 de vie collective, là pour le coup, où notre orchestre est logé en auberge de jeunesse ou dans des structures collectives.
1: Pour permettre à tous d'intégrer l'orchestre, l'Olda lance cette année une bourse pour 4 musiciens. La fondation Baker-Tilly et Horatio prendra en charge 40% du prix de l'année. Un joueur passé par Angers, sélectionné pour la Coupe du Monde de football, Dayo Upamecano jouera donc aux côtés de Kylian Mbappé et Ousmane Dembélé. C'est ce qu'a annoncé Didier Deschamps lors de l'annonce de sa liste de 26 joueurs. Arrivé en 2004 dans le Maine-et-Loire, il y a vécu 5 ans et a joué pour la Vaillante d'Angers. Il sera donc de la partie pour cette Coupe du Monde qui se déroulera du 11 juin au 19 juillet au Mexique, au Canada et aux États-Unis. C'est un mois qui met les chevaux à l'honneur au Lion d'Angers. Après l'Anjou-Loire Challenge hier, le cross le plus long du monde, place au grand complet du Lion d'Angers qui a commencé aujourd'hui et se terminera dimanche. Il s'agit de la 3e étape qui verra s'affronter 230 concurrents, parmi lesquels Alexis Goury, originaire de Morane-sur-Sarthe, ou encore l'Anjou Nicolas Touzin. Aucune femme ne prendra le départ des championnats d'Europe de Birmingham cet été. Cette décision de la Fédération française d'athlétisme a été prise après que les deux meilleurs aient refusé d'y participer. Je suis le premier chagriné que tout le monde n'ait pas voulu jouer le jeu et que notre banc de touche ne soit pas encore suffisamment riche, assure Jean Galfionnet, manager du programme Los Angeles 2028. La raison avancée, aucune des autres femmes ne peut prétendre faire un top 8 en individuel et par équipe. Les minima sont trop bas, estiment certaines. On vous parle de la météo, quelques averses orageuses cet après-midi sur l'Anjou, jusqu'à 14 degrés. Demain, ça sera pas forcément mieux, il y a un petit peu de pluie sur l'ensemble du département. Et nuageux ce dimanche. Bon appétit.
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1: Oui, on va commencer avec TF1 ce soir. The Voice, le loup, la plus belle voix. France 2, Capitaine Marlowe. France 3, 70 ans d'Eurovision, la grande histoire du concours. Canal, Insaisissable 3. M6, demi-finale de Pékin Express au Royaume des Dragons. TFX, La Boum 2. Gulli, les blagues de Toto. France 4, Mustang. Le dernier jour de l'année scolaire dans un village reculé de Turquie. Sonay, Selma, Ace, Noor et Leil, cinq sœurs orphelines, vont s'amuser au bord de mer avec des garçons. Ces jeux innocents font grand bruit et les filles à différents stades de l'adolescence sont aussitôt punies par leur grand-mère qui respecte scrupuleusement des traditions religieuses rigoristes. Leur oncle, rapidement prévenu, amène les jeunes filles dans une clinique afin de leur faire subir un test de virginité. Peu après, les cinq sœurs sont enfermées dans la maison familiale. C'est Mustang et c'est sur France 4. Allez, je vous laisse faire votre choix et par avance, une excellente soirée devant votre télévision ou évidemment à l'écoute d'Oxygène Radio.
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16: Bonjour à toutes et à tous. Dans l'actualité aujourd'hui, un nouveau maire dans la ville de Loiret. On vous présente l'Olda, l'orchestre de la ville d'Angers. Et puis un Angevin à la Coupe du Monde de football. La ville de Loiret a donc élu un nouveau maire. Cette décision intervient après que Patricia Motion ait choisi l'écharpe de députée après son élection au poste de maire. Jérôme Godin, éleveur de 55 ans, va donc prendre la relève. Direction Nantes maintenant, où un adolescent tué par balle sur fond de narcotrafic. Le drame est survenu hier en fin de journée. Une fusillade a éclaté dans un quartier du nord de la ville, selon le procureur. Deux autres mineurs ont été blessés, dont un de 13 ans, entre la vie et la mort. Laurent Nunez, ministre de l'Intérieur, est à Nantes. Un rassemblement dans le centre d'Angers pour les droits des personnes LGBT. C'est à l'occasion du 17 mai, la journée internationale de la lutte contre l'homophobie. Selon un rapport de SOS Homophobie, il y aurait encore un long chemin à faire, puisque ça représenterait, l'homophobie serait la cause de 17% des cas de harcèlement, 36% des cas d'insultes. Un rassemblement statique est organisé par Casar ce dimanche. Le rendez-vous est donné place du ralliement à 17h. Et pour rappel, la 26e édition de la Marche des Fiertés aura lieu, elle, le samedi 30 mai. Un locataire gérant d'une boulangerie de Gênes-Val-de-Loire condamné à verser 30 000 euros à des anciennes employées. Cette décision de justice a été rendue par les prud'hommes pour une affaire qui remonte à 2025. À l'époque, ce locataire gérant avait disparu sans donner de nouvelles à ses deux salariés et aux propriétaires du local. C'est presque unique en France, un orchestre géré bénévolement par des parents d'élèves. L'OLDA, l'orchestre symphonique du lycée David d'Angers, finalise en ce moment sa prochaine promotion. 18 nouveaux musiciens vont rejoindre les 40 restés. Une année d'exception, mais qui coûte quand même cher, entre 1000 et 1200 euros une année. Les explications de Florent Chartier, vice-président de l'OLDA.
2: Ce tarif-là comprend à la fois un stage de 5 jours en Bretagne en début de saison, où là, les musiciens travaillent par pupitre. Il y a 5 professeurs par grand pupitre. Et ils bossent pendant une semaine, donc ça a un coût, puisqu'ils sont nourris, logés, blanchis et donc formés. Ensuite, l'association assume le salaire du chef d'orchestre, qui présente tous les samedis matins pour les répétitions. Et puis, chaque année, l'association organise pour cet orchestre-là une tournée à l'étranger. Et forcément, ce voyage a un coût. Alors, même au-delà de la tournée, l'OLDA, c'est une véritable PME, en fait, qui fonctionne grâce à la mobilisation des parents. En fait, chaque représentant légal des musiciens sont membres de l'association. Et c'est bien les parents qui font vivre l'association. L'OLDA, c'est une dizaine de concerts par an. C'est 30 mètres cubes de matériel. Et bien, c'est les parents qui gèrent l'acheminement du matériel qui est stocké au lycée vers les lieux de concert. Ils gèrent tout ce qui est intendance, les buvettes, etc. Parce qu'il y a toute une partie pour financer l'orchestre. Et ils gèrent aussi, du coup, l'organisation de cette tournée chaque année. Une tournée, ça dure une dizaine de jours. On essaie de planifier 3 à 4 concerts. Et on essaie de faire 2/3 accueil en famille. Donc il y a des échanges avec des orchestres sur place et les musiciens, les parents des musiciens des orchestres qui nous reçoivent logent nos musiciens. Et 1/3 de vie collective, là pour le coup, où notre orchestre est logé en auberge de jeunesse ou dans des structures collectives.
16: Pour permettre à tous d'intégrer l'orchestre, l'OLDA lance cette année une bourse pour 4 musiciens. La fondation Baker-Tilly et Horatio prendra en charge 40% du prix de l'année. Un joueur passé par Angers, sélectionné pour la Coupe du Monde de football, Dayo Upamecano jouera donc aux côtés de Kylian Mbappé et Ousmane Dembélé. C'est ce qu'a annoncé Didier Deschamps lors de l'annonce de sa liste de 26 joueurs. Arrivé en 2004 dans le Maine-et-Loire, il y a vécu 5 ans et a joué pour la Vaillante d'Angers. Il sera donc de la partie pour cette Coupe du Monde qui se déroulera du 11 juin au 19 juillet au Mexique, au Canada et aux États-Unis. C'est un mois qui met les chevaux à l'honneur au Lion d'Angers. Après l'Anjou-Loire Challenge hier, le cross le plus long du monde, place au grand complet du Lion d'Angers qui a commencé aujourd'hui et se terminera dimanche. Il s'agit de la 3e étape qui verra s'affronter 230 concurrents, parmi lesquels Alexis Goury, originaire de Morane-sur-Sarthe, ou encore l'Angers Nicolas Touzin. Aucune femme ne prendra le départ des championnats d'Europe de Birmingham cet été. Cette décision de la Fédération française d'athlétisme a été prise après que les deux meilleurs aient refusé d'y participer. Je suis le premier chagriné que tout le monde n'ait pas voulu jouer le jeu et que notre banc de touche ne soit pas encore suffisamment riche, assure Jean Galfionnet, manager du programme Los Angeles 2028. La raison avancée, aucune des autres femmes ne peut prétendre faire un top 8 en individuel et par équipe. Les minima sont trop bas, estime certaines. On vous parle de la météo, quelques averses orageuses cet après-midi sur l'Anjou, jusqu'à 14 degrés. Demain, ça sera pas forcément mieux, il y a un petit peu de pluie sur l'ensemble du département et nuageux ce dimanche. Bon appétit.
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1: Et vous étiez près de 14 000 spectateurs hier du côté du Lion d'Angers pour assister au doublé de God d'Alen dans l'Anjou-Loire Challenge. Les courses dans la fédération ce week-end, c'est du côté de La Roche-Posay ce dimanche. On y revient demain. Le TRC Quartet Plus de ce soir se court à Massène. 2700 mètres sont à parcourir et parmi les concurrents sélectionnés par Septime, le numéro 7, hashtag Simoni. Le 9 ensuite, Max Ocagne. Le 10, Jamais. Le 14, Comes with Edge. Le 8, Cameron. Le 11, Invictus de Neil Rem. Le 6, Odana Without, drivé par le Mayennais Paul Plouquin. Et puis enfin, le numéro 4, Ever So Much, emmené aussi par un Mayennais. Ce sera Mathieu Mottier aux commandes. On récapitule en chiffres la sélection du jour. 7, 9, 10, 14. 8, 11, 6, 4.
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2: On parle d'un rendez-vous, la tête dans les étoiles, 23e édition à l'Arena Loire de Trélazé, 29 et 30 mai prochain. Véronique est avec nous pour en parler. Bonjour Véronique.
3: Bonjour.
2: Chante-école 2026, c'est bien ça?
3: Oui, c'est ça.
2: L'une des plus grandes chorales scolaires de France.
3: Oh ben on peut dire, je pense qu'on peut dire ça, je n'ai rien trouvé d'autre sur Internet.
2: Combien on a d'écoles précisément?
3: Alors on a 59 écoles qui seront présentes de tout le département du Maine-et-Loire,
2: ouais.
3: Donc que ce soit pas mal d'écoles angevines et puis après tout autour, hein, on monte jusqu'à Brion, vers le nord par exemple, et puis on descend jusqu'à Avier.
2: Ça représente je crois de 2500 élèves.
3: Alors voilà, en arrondissant, on a à peu près 2500 élèves. De toute façon, on peut pas. Alors c'est 3 fois 900 élèves à peu près, 3 concerts avec 900 élèves différents à chaque fois. Donc c'est pas les 2500 ensemble. Hein.
2: Un spectacle de 2 heures qui s'intitule donc cette année La tête dans les étoiles. Alors.
3: C'est ça, donc c'est notre principe, on trouve un thème, en fonction du thème choisi 2 ans avant, et on essaye de trouver des chants qui se rapportent à ce thème. On va chercher des artistes récents, des artistes plus anciens, donc on aura du soprano avec la version de Plus près des étoiles,
2: ouais.
3: on a Calogero, Volumi, on a Aldebert, on a Imagine de John Lennon. Alors on a ouvert un peu notre espace des étoiles, pas être uniquement la tête dans le ciel, mais la tête dans les étoiles, c'est aussi le rêve en fait.
2: Hein. On imagine surtout aussi les enfants sur scène avec tout ce bon monde dans l'Arena Loire de Trélazé. Ça doit être un moment pour eux où le cœur palpite. C'est quand même incroyable cette salle mythique de les avoir.
3: C'est ça. Alors en fait, ils répètent 3 fois dans l'année dans un autre lieu. Et donc à la répétition générale avant concert, quand ils arrivent et qu'ils voient la salle, alors vide de public la première fois, déjà ça s'émerveille et ça écarquille les yeux. Et alors après le soir, quand ils reviennent pour le concert et qu'en face d'eux, il y a plus de 3000 spectateurs, c'est encore une autre chose.
2: J'imagine que l'accès est prioritaire pour les familles, mais le grand public peut venir. Il y a des places, on va sur quoi? Sur Eloasso?
3: Effectivement, donc vous allez sur Eloasso Chante École, la place est à 15 euros. Pour 2 heures de spectacle.
2: Un beau moment, vendredi 29 mai, 20h, samedi 30 à 14h30 et 20h. Merci beaucoup pour tous ces détails, un super moment à ne pas manquer. L'association Chante École qui vous donne rendez-vous cette année, le spectacle La tête dans les étoiles, 23e édition.
3: À bientôt, merci, au revoir.
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4: Oui, et pour ça, c'est Damien qui est avec nous, comme bien souvent ici sur Oxygène Radio. Salut Damien.
5: Salut Jérémy.
4: Avec des offres toutes fraîches, toutes neuves, on va en sélectionner trois. Évidemment, il y en a beaucoup plus en agence. Quelle sera la première?
5: Alors, on cherche activement des chauffeurs poids lourds et super lourds sur toute la Mayenne limitrophe, et notamment un chauffeur super poids lourd avec le casse gru auxiliaire de chargement sur le sud Mayenne, Jérémy.
4: Super poids lourd. On a un peu plus de choses à l'intérieur du camion?
5: Un petit peu plus, oui.
4: Ouais. Bon, ben voilà, c'est la première offre. Et ça, cette offre, elle est assez urgente?
5: Elle est assez urgente et c'est pour un poste en vue d'une embauche.
4: Très bien, première offre. La deuxième?
5: On recherche activement dans le bâtiment des plombiers et des électriciens, sur toute la Mayenne aussi.
4: Et ben voilà, pour la deuxième offre, elle n'est pas bien compliquée, hein, plombier, électricien, foncé. Et la troisième et dernière?
5: Toujours à la recherche de conducteurs de pelles à chenilles et à pneus, sur toute la Mayenne aussi.
4: Bon, et ben voilà, vous savez ce qu'il vous reste à faire. Postuler pour l'une de ces trois offres. Comment on fait si on a envie de postuler, Damien?
5: Ah ben on appelle l'agence au 02 59 29 06 51. On envoie son CV sur laval@jubil.fr ou alors on utilise le site jubil.fr directement.
4: Voilà, vous allez boire un café, sinon c'est toujours très agréable.
5: C'est l'agence aussi, exactement.
4: Vous êtes bien accueilli. Et puis je m'adresse aussi à toutes celles et ceux qui recrutent, qui ont besoin. Et ben vous l'entendez, hein, Jubil Intérim s'occupe de vous. Il fera tout pour vous trouver les meilleurs CV et les meilleurs candidats au poste. Merci une fois de plus d'avoir été avec nous, Damien. On se retrouve très vite pour de nouvelles offres ici sur Oxygène Radio. Bye bye.
5: À très vite, Jérémy. Merci.
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1: Bonjour à tous. Le ministre de l'Intérieur, Laurent Nunez, a réaffirmé lors de sa visite à Nantes après la fusillade meurtrière de Port-Boyer une détermination intacte et totale dans la lutte contre le narcotrafic. Il a annoncé le renforcement des moyens policiers avec notamment 700 recrutements. Cette prise de position intervient après la mort d'un adolescent de 15 ans et deux autres mineurs blessés. La ministre déléguée aux armées, Alice Ruffo, a indiqué que le porte-avions Charles de Gaulle se trouve en mer d'Arabie et pourrait bientôt se rapprocher du détroit d'Ormuz. La France y déploie une posture défensive visant à garantir la liberté de circulation maritime sans action offensive dans un contexte de forte tension au Moyen-Orient. Un homme de 49 ans, ressortissant ukrainien, a été mis en examen et placé en détention provisoire après un incendie volontaire présumé dans une maison en travaux à Arcachon. Ayant causé la mort d'une personne, le corps calciné découvert sur place n'est pas encore formellement identifié, mais pourrait être celui d'un ouvrier également ukrainien. L'enquête se poursuit pour déterminer les circonstances exactes du drame. Une passagère américaine du navire MV Ondius a été placée en quarantaine à son arrivée dans le Pacifique. Selon les autorités locales, elle avait transité par la Polynésie française dans un contexte de surveillance renforcée lié à des cas d'antivirus signalés à bord du bateau. La Russie et l'Ukraine ont procédé à un nouvel échange de prisonniers de guerre. Moscou annonce que 205 militaires russes ont été rapatriés depuis les territoires contrôlés par Kiev, tandis que 205 prisonniers ukrainiens ont été remis en échange. Le film d'ouverture du Festival de Cannes, La Vénus électrique, affiche un bon démarrage en salle avec environ 80 000 entrées en un peu plus de 24 heures. Projeté dans plus de 900 cinémas, il fait mieux que le film d'ouverture de l'an dernier et bénéficie d'un bon accueil critique. A l'inverse, L'Abandon, sorti le même jour, enregistre un lancement beaucoup plus faible avec 8 000 entrées.

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13: Et voici votre point info travaux de cette semaine. À Laval, plusieurs chantiers de voirie et de réseaux restent en cours, notamment dans les secteurs Avenières, Gare, Seineville et autour du centre-ville avec des rétrécissements de chaussées et déviations ponctuelles de circulation. Prudence également autour du quai d'Avenières, du boulevard de Montigny et de la rue de Normandie où des travaux urbains peuvent entraîner des ralentissements aux heures de pointe. Sur la RD 962, entre Mayenne, Laval et Château-Gontier-sur-Mayenne, des travaux d'entretien de chaussée se poursuivent avec des déviations possibles en journée. Dans le Nord-Mayenne, enfin, quelques perturbations sont également possibles autour d'Herné, Goron et Mayenne, avec des travaux de maintenance et de signalisation sur plusieurs routes départementales. 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

Bonjour à tous. Le ministre de l'Intérieur, Laurent Nunez, a réaffirmé lors de sa visite à Nantes après la fusillade meurtrière de Port-Boyer une détermination intacte et totale dans la lutte contre le narcotrafic. Il a annoncé le renforcement des moyens policiers avec notamment 700 recrutements. Cette prise de position intervient après la mort d'un adolescent de 15 ans et deux autres mineurs blessés. La ministre déléguée aux armées, Alice Ruffo, a indiqué que le porte-avions Charles de Gaulle se trouve en mer d'Arabie et pourrait bientôt se rapprocher du détroit d'Ormuz. La France y déploie une posture défensive visant à garantir la liberté de circulation maritime sans action offensive dans un contexte de forte tension au Moyen-Orient. Un homme de 49 ans, ressortissant ukrainien, a été mis en examen et placé en détention provisoire après un incendie volontaire présumé dans une maison en travaux à Arcachon, ayant causé la mort d'une personne. Le corps calciné découvert sur place n'est pas encore formellement identifié, mais pourrait être celui d'un ouvrier également ukrainien. L'enquête se poursuit pour déterminer les circonstances exactes du drame. Une passagère américaine du navire MV Ondius a été placée en quarantaine à son arrivée dans le Pacifique. Selon les autorités locales, elle avait transité par la Polynésie française dans un contexte de surveillance renforcée lié à des cas d'antivirus signalés à bord du bateau. La Russie et l'Ukraine ont procédé à un nouvel échange de prisonniers de guerre. Moscou annonce que 205 militaires russes ont été rapatriés depuis les territoires contrôlés par Kiev, tandis que 205 prisonniers ukrainiens ont été remis en échange. Le film d'ouverture du Festival de Cannes, La Vénus électrique, affiche un bon démarrage en salle avec environ 80 000 entrées en un peu plus de 24 heures. Projeté dans plus de 900 cinémas, il fait mieux que le film d'ouverture de l'an dernier et bénéficie d'un bon accueil critique. À l'inverse, L'Abandon, sorti le même jour, enregistre un lancement beaucoup plus faible avec 8 000 entrées.

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1: Et on va commencer avec TF1 ce soir. The Voice, le loup, la plus belle voix. France 2, Capitaine Marlowe. France 3, 70 ans d'Eurovision, la grande histoire du concours. Canal, Insaisissable 3. M6, demi-finale de Pékin Express au Royaume des Dragons. TFX, La Boom 2. Gulli, les blagues de Toto. France 4, Mustang. Le dernier jour de l'année scolaire dans un village reculé de Turquie. Sonay, Selma, Ace, Noor et Leil, 5 sœurs orphelines, vont s'amuser au bord de mer avec des garçons. Ces jeux innocents font grand bruit et les filles, à différents stades de l'adolescence, sont aussitôt punies par leur grand-mère qui respecte scrupuleusement des traditions religieuses rigoristes. Leur oncle, rapidement prévenu, amène les jeunes filles dans une clinique afin de leur faire subir un test de virginité. Peu après, les 5 sœurs sont enfermées dans la maison familiale. C'est Mustang et c'est sur France 4. Allez, je vous laisse faire votre choix et par avance, une excellente soirée devant votre télévision ou évidemment à l'écoute d'Oxygène Radio.
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0: Partout en Mayenne, cette semaine, à Laval, le groupe Lactalis recherche des agents de production et conducteurs de ligne pour ses sites industriels. Toujours à Laval, Gruau recrute des opérateurs de production pour accompagner l'activité du printemps. Du côté de Louvernay, Bridor propose des postes en production agroalimentaire et conditionnement. Avec l'arrivée des beaux jours, les recrutements saisonniers accélèrent aussi dans la restauration et le commerce, notamment à Château-Gontier-sur-Mayenne et Mayenne. Enfin, les enseignes Action et Intermarché recrutent des employés polyvalents sur plusieurs magasins du département. Infos et candidatures sur francetravail.fr ou directement auprès des entreprises. 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
19: Coucou tout le monde, comment ça va les amis? Eh ben écoutez, Miley Cyrus, Dream As One pour vous accueillir juste après les infos. Non, je fais pas le pont.
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19: Il est 16h.
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20: Bonjour à tous. Une Américaine ayant voyagé sur le MV Ondius, touchée par un foyer d'antivirus, a été placée en quarantaine sur l'île britannique de Pitcairn dans le Pacifique. Asymptomatique, elle inquiète toutefois les autorités après un long trajet via Tahiti et Mangareva. Le ministre iranien des Affaires étrangères a affirmé avoir reçu des messages des États-Unis indiquant leur volonté de poursuivre les négociations et de maintenir le dialogue. En France, en visite à Nantes après la fusillade ayant tué un adolescent de 15 ans, le ministre de l'Intérieur Laurent Nunez a réaffirmé la guerre intraitable du gouvernement contre le narcotrafic. Il a annoncé des renforts policiers, la création d'une antenne de l'OFAST et un plan national contre la criminalité organisée. L'Africa CDC a annoncé une nouvelle épidémie d'Ebola à l'est de la République démocratique du Congo. Les premières analyses évoquent une souche différente du virus Zaïre, connue pour sa forte virulence. 4 décès confirmés et 246 cas suspects ont été recensés. On poursuit avec les recherches qui continuent aux Maldives après un accident de plongée ayant coûté la vie à 5 Italiens. Un premier corps a été retrouvé à 60 mètres de profondeur dans une grotte où les 4 autres victimes seraient également coincées. Le parc Marineland a annoncé le transfert de ses 2 orques Wiki et Keijo ainsi que 12 dauphins vers des parcs espagnols après l'accord du gouvernement français. Les orques rejoindront l'Europarquet tandis que les dauphins seront envoyés à Valence et Malaga. Le gouvernement évoque l'urgence sanitaire des bassins dégradés mais des ONG dénoncent une décision contraire au bien-être animal. Et puis lors de la Free Party à Saint-Privat-du-Faux, 2 personnes en hypothermie et 2 festivaliers égarés dans la neige ont été prises en charge par les secours. Les personnes commencent à quitter les lieux en raison du froid. Et enfin du sport et du football avec le début des barrages pour l'accession en Ligue 1 ce soir. Saint-Étienne accueille Rodez avec un coup d'envoi de la rencontre prévu à 20h30.
10: On joue

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0: Alex Soirène en mode Fever Dream arrive. Vous restez avec nous ici sur Oxygène Radio, évidemment. My Oxygène jusqu'à 19h, l'émission qui vous ramène à la maison. L'émission, alors d'habitude, je dis qui vous emmène chercher les enfants à l'école. Là, grande majorité où les écoles étaient fermées. Hein. C'était pas le moment d'aller aux impôts, d'aller à la banque. Là, il y a eu de la journée posée, hein. Voire d'offertes par le... Non. Bon, venez pas, c'est pas la peine. Eh ben, nous, on est là. Voilà, on fait pas le pont. Ce matin, c'était bien aussi, hein. Vous avez entendu le Big Morning avec Philippine qui était invitée. Oh, c'était un chouette moment, hein. Qui était co-animatrice. Ça devrait être comme ça tous les jours, dites donc, hein. Voilà. Vous pourrez réécouter, hein. Tout est en podcast sur le site internet d'Oxygène Radio. D'ici à 19h, on va parler, on va revenir sur l'Oxygène Music Live. On va revenir aussi, hein, sur, bah, tout ce qui fait l'actualité parfois insolite. Enfin, voilà. Et puis vous, vous intervenez, hein. Moi, je vous attends. Merci de nous écrire sur nos réseaux sociaux, de nous appeler. Voilà. N'hésitez pas. On est là tous ensemble. Plus que jamais, la plus angevine des radios, les amis. Vous êtes là pour la musique ? Eh ben écoutez, je vous sers Alex Warren sur un plateau. Fever Dream dans un instant. Avant la tribu. Vendredi 15 mai, on fête les Denises. Et c'est la journée internationale des familles. Voilà, comme ça, vous le savez. À de suite. Pardon.
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0: Oxygène. Vous restez avec nous, Sound of Legend, San Francisco. Voilà ce qui arrivera juste après la tribu.
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0: On parle d'un rendez-vous, la tête dans les étoiles, 23e édition à l'Arena Loire de Trélazé, 29 et 30 mai prochain. Véronique est avec nous pour en parler. Bonjour Véronique.
3: Bonjour.
0: Chanticole 2026, c'est bien ça?
3: Oui, c'est ça.
0: L'une des plus grandes chorales scolaires de France.
3: Oh ben, je pense qu'on peut dire ça, je n'ai rien trouvé d'autre sur Internet.
0: Combien on a d'écoles précisément?
3: Alors, on a 59 écoles qui seront présentes de tout le département du Maine-et-Loire.
0: Ouais.
3: Donc, que ce soit pas mal d'écoles angevines et puis après tout autour. Hein, on monte jusqu'à Brion, vers le nord, par exemple, et puis on descend jusqu'à Villiers.
0: Ça représente, je crois, 2500 élèves.
3: Alors voilà, en arrondissant, on a à peu près 2500 élèves. De toute façon, on peut pas. Alors c'est 3 fois 900 élèves à peu près, trois concerts avec 900 élèves différents à chaque fois. Donc c'est pas les 2500 ensemble. Hein.
0: Un spectacle de 2 heures qui s'intitule donc cette année La tête dans les étoiles. Alors.
3: C'est ça, donc c'est notre principe, on trouve un thème, en fonction du thème choisi 2 ans avant, et on essaye de trouver des chants qui se rapportent à ce thème. On va chercher des artistes récents, des artistes plus anciens, donc on aura du soprano avec la version de Plus près des étoiles,
0: ouais.
3: on a Calogero, Bonne nuit, on a Aldebert, on a Imagine de John Lennon. Alors on a ouvert un peu notre espace des étoiles, pas être uniquement la tête dans le ciel, mais la tête dans les étoiles, c'est aussi le rêve en fait.
0: Hein. On imagine surtout aussi les enfants sur scène avec tout ce bon monde dans l'Arena Loire de Trélazé. Ça doit être un moment pour eux où le cœur palpite. C'est quand même incroyable cette salle mythique de les avoir.
3: C'est ça. Alors en fait, ils répètent 3 fois dans l'année dans un autre lieu. Et donc à la répétition générale avant concert, quand ils arrivent et qu'ils voient la salle, alors vide de public la première fois, déjà ça s'émerveille et ça écarquille les yeux. Et alors après le soir, quand ils reviennent pour le concert et qu'en face d'eux, il y a plus de 3000 spectateurs. C'est encore une autre chose.
0: J'imagine que l'accès est prioritaire pour les familles, mais le grand public peut venir. Il y a des places, on va sur quoi? Sur Elo Asso?
3: Effectivement, donc vous allez sur Elo Asso Chant École. La place est à 15€. Pour 2 heures de spectacle.
0: Un beau moment, vendredi 29 mai, 20h, samedi 30 à 14h30 et 20h. Merci beaucoup pour tous ces détails. Un super moment à ne pas manquer. L'association Chant École qui vous donne rendez-vous cette année. Et le spectacle La tête dans les étoiles, 23e édition.
3: À bientôt, merci, au revoir.
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0: Vous écoutez Oxygène Radio, salut tout le monde.
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0: Le son numéro 1 en club, David Guetta avec Jennifer Lopez arrive dans un instant, ça cartonne, c'est de la pure folie. Ouh, arrêtons monsieur Guetta, 3 stades de France qui arrivent dans un instant, il doit être en train de préparer ça avec énormément de plaisir. Et on va l'écouter avec Gillo, c'est quand même la grande classe. Il a fait un duo avec Jennifer Lopez quoi. Oh, je suis fan. Franchement, Jennifer Lopez, un jour, elle passe dans le... Elle dort pas comme on dit dans la salle de bain, hein. Pardon, hein, mais je... Voilà quoi. Bon allez, j'arrête sur David Guetta et Jennifer Lopez. Les amis, avant de les écouter, dans un très court instant. Tiens, le chiffre du jour, 20 ans. Ah, il y a des objets qu'on croit perdus pour toujours et puis il y a ceux qui réapparaissent là où on s'y attendait pas. L'histoire commence au début des années 2000. Il y a Bradley, qui est aujourd'hui pharmacien et copropriétaire d'une pharmacie à Saint-Jean. On est au large de la côte atlantique du Canada. Il reçoit une bague en or lors de l'obtention de son diplôme à l'université Mémorial. Et en 2002, malheureusement, ce bijou précieux, il le perd. Hein, ça reste pas auprès de ses doigts, etc. Mais il y a quelques mois, il reçoit un mail dans sa pharmacie. Voilà, il y a un monsieur qui dit « Je pense que ce serait très émouvant, je pourrais regarder la bonne personne. » Alors, depuis, il s'est dit « Ouais, bon, c'est pas terrible. » Il dit « Je l'ai depuis 15 ans, il pense que c'est une blague. » Le lendemain, il y a un appel pour vérifier l'identité du propriétaire, etc. Et c'était la fameuse bague. Vous imaginez, 20 ans après, la bague est revenue. Et en fait, il paraît que ce monsieur-là avait acheté un jean dans une friperie. Et dans ce jean, il y avait la bague. Et il a tout essayé, etc. Et puis au bout d'un moment, bah, ça y est, il a eu la bague. Parce qu'il y avait des indices, elle était gravée et tout. Enfin voilà, quoi, c'est la belle histoire. Oxygène, David Guetta, Jennifer Lopez, Save Me Tonight à suivre. Oh, que c'est bon, ça. Ça fait je fais le bruit de la machine à fumer. C'est la plus angevine des radios, restez avec nous.
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2: La liste des 26 joueurs qui s'envoleront pour la Coupe du Monde aux États-Unis, au Mexique et au Canada est connue. Pour la France, Didier Deschamps a dévoilé hier au JT de TF1 sur 20h. Parmi les indéboulonnables, on retrouve notamment Kylian Mbappé, Ousmane Dembélé, Mike Maignan ou encore William Saliba, mais aussi trois surprises. Robin Risser, élu meilleur gardien de Ligue 1 en début de semaine, fait partie du voyage. Maxence Lacroix, testé en défense lors du dernier rassemblement, est également dans la liste, tout comme l'attaquant Jean-Philippe Mateta, médaille d'argent avec les espoirs lors des JO de Paris 2024. En revanche, pas de Lucas Chevalier, blessé depuis avril, ni Eduardo Camavinga. Le capitaine de l'OL et champion du monde 2018, Corentin Tolisso, manque également à l'appel. Le mondial débutera le 11 mai. Et lui sera donc le capitaine de cette équipe de France. Kylian Mbappé a fait une sortie retentissante après la victoire du Real contre Osasuna 2-0 hier soir sur le banc. Au coup d'envoi, l'attaquant français a expliqué aux journalistes que son entraîneur au Real Arbeloa lui avait annoncé être le quatrième choix parmi les attaquants du Real. Mbappé, qui a été copieusement sifflé par Santiago Bernabéu hier soir. Et l'ancien entraîneur du Real, Carlo Ancelotti, a prolongé son contrat avec le Brésil avant même la Coupe du Monde. L'entraîneur italien de 66 ans est désormais lié à la Seleção jusqu'en 2030. Et puis l'entraîneur français de Sunderland, Régis Lebris, nommé pour le titre d'entraîneur de l'année en Première Ligue. L'ancien coach de Lorient figure aux côtés de Mikel Arteta d'Arsenal, Pep Guardiola de City ou encore Michael Carrick de Manchester United. Sunderland est actuellement 12e de Première Ligue après être monté l'an dernier. En tennis, on connaît l'affiche de la finale du tournoi de Rome. Elina Svitolina rejoint Coco Gauff chez les femmes. L'Ukrainienne a battu l'ancienne numéro 1 mondiale Iga Swiatek en 3-7, 6-4, 2-6, 6-2. Chez les hommes, Daniil Medvedev affrontera Yannick Sinner en demi-finale après s'être débarrassé de la surprise du tournoi Martin Landelus. Enfin, en rugby, la France affrontera l'Angleterre pour la dernière journée du tournoi Destination Féminin. Ce sera dimanche à 17h45 à Bordeaux. Très belle journée de sport.

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Akilas, Ferto, favori de l'Eurovision, d'accord. Allez, on laisse encore. Oh la vache. Bon bah écoute, on souhaite quand même bonne chance à Monroe demain, hein, mais c'est un tout autre style quand même. Hein. S'il vous plaît, allez, mettez-moi la suite pour vous sur Oxygène, ça va arriver. C'est comme Caroline, tout autre style. Comme Caroline, Zao MC Solar. Ah oui, c'est autre chose. Hein. C'est dans un instant sur Oxygène Radio.

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0: Au revoir.
1: Vous écoutez Oxygène, salut tout le monde.
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1: Allez, on s'arrête pas de vous faire plaisir avec Joe qui va arriver. End of beginning. Merci à vous tous pour votre fidélité. Les photos, les images, les infos autour du France Tir en Jouloir Challenge hier sont disponibles via nos réseaux sociaux. Il y a le site internet d'Oxygène. Merci à vous tous. Alors, on aurait espéré une meilleure météo, hein, on va pas se mentir, mais l'essentiel est là. C'est ce rendez-vous annuel qu'on aime, voilà, et que pour rien au monde, on arrêterait, voilà. Donc c'était vraiment bien. Et merci aux artistes d'avoir joué le jeu, à Philippine d'être venue ce matin pour un big morning exceptionnel en mode co-animatrice. Voilà, c'est toujours des bonnes surprises comme ça. Et sur Oxygène Radio, on vous en réservera encore pas mal ici, plus que jamais la plus angevine des radios. Voilà, on aime bien venir proche de vous, on aime bien venir déplacer la radio grâce aux copains d'Oxygène. Événement et voilà, non, ça fait vraiment plaisir, je le dis avec sincérité, de vous croiser, d'avoir vos retours vraiment.

0: Jimmy.
1: Joe End of Beginning arrive. Vous écoutez Oxygène Radio, merci de nous être fidèles. À tout de suite.
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11: On recrute partout en Mayenne cette semaine. À Laval, le groupe Lactalis recherche des agents de production et conducteurs de ligne pour ses sites industriels. Toujours à Laval, Gruau recrute des opérateurs de production pour accompagner l'activité du printemps. Du côté de Louvernay, Bridor propose des postes en production agroalimentaire et conditionnement. Avec l'arrivée des beaux jours, les recrutements saisonniers accélèrent aussi dans la restauration et le commerce, notamment à Château-Gontier-sur-Mayenne et Mayenne. Enfin, les enseignes Action et Intermarché recrutent des employés polyvalents sur plusieurs magasins du département. Infos et candidatures sur francetravail.fr ou directement auprès des entreprises. 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

0: Oui.
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0: Et vous restez avec nous hein, sur Oxygène Radio. Il y a Angèle qui arrive. What You Want avec Justice, ce sera juste après le flash au sport, c'est Oxygène. Oxygène. Les amis, il est 18h. Hein. 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
3: Bonsoir à tous. Alors que la fin de saison se profile pour les clubs angevins, on a été demandé aux acteurs s'ils avaient des modèles dans leur sport. Certains se sont concentrés sur leur discipline, d'autres vont chercher des choses ailleurs, comme l'entraîneur de l'Étoile Angers Basket qui a terminé sa saison vendredi soir dernier, John Delay, qui vient lui du rugby.
4: Il y a beaucoup de gens dont je me suis inspiré. J'ai vraiment rencontré des entraîneurs qui ont été inspirants pour moi. Certains dans le monde du rugby. Voilà, je pense à Pascal Reveillot. Certains dans le monde du basket. Je pense évidemment à Christophe Henry, je pense à Jérôme Fournier, je pense à Ali Bouziane, évidemment, mais j'ai presque, et j'ai vraiment envie de dire, et c'est sincère, que tous les entraîneurs avec qui j'ai eu la chance de travailler m'ont apporté quelque chose, que ce soit des entraîneurs au rugby ou que ce soit des entraîneurs au basket. Trop compliqué pour moi d'en sortir. Hein.
3: Du côté d'Angesco, le capitaine Aris Belkebla a de très bon goût en s'inspirant d'un champion du monde 2018.
5: Bon, moi, c'est des joueurs un peu du même style que moi, on va dire. Assez sobre, assez discret dans la vie, mais sur le terrain, des travailleurs de l'ombre. Je pense à N'Golo Kanté, par exemple. C'est en plus quelqu'un que j'ai côtoyé à Boulogne-sur-Mer dans ma jeunesse. Donc, c'est un joueur qui, pour moi, en dehors et sur le terrain, c'est magnifique ce qu'il fait. Donc, c'est des joueurs à qui on peut se comparer de temps en temps et c'est bien de s'en inspirer parce que quand on voit la carrière qu'il a fait, c'est encourageant.
3: L'entraîneur du SCO en Joël Da Silva a cité lui aussi du rugby en exemple avec Guy Noves, mais aussi son sport avec Patrice Canaillé ou Claude Onesta. En tant que joueur, c'est une légende française qui l'a marqué.
6: J'ai un profond respect pour Nicolas Karabatic, ce qu'il dégageait. Au-delà du joueur, c'était cette capacité à être un exemple. On avait la chance, nous, en tout cas dans ma génération, d'avoir des joueurs comme ça qui ont été des précurseurs de ce qu'allait être le handball, voilà, et qui nous ont rendu fiers qu'on allait sur les compétitions internationales, tout ça. Donc voilà, c'est des gens qui sont inspirants et qui, je pense, ont inspiré beaucoup de personnes.
3: Et comme John Delay en début de reportage, d'autres coachs vont chercher dans d'autres sports. C'est le cas d'Aurélie Bonan, entraîneuse de l'UFAB et grande admiratrice du talent et des efforts du cycliste Romain Bardet. L'Union féminine Angers Basket qu'on retrouve ce soir face à La Roche à domicile à Jambouin pour son dernier match des Playdown. C'est à 20h. Bonne soirée à tous, à l'écoute d'Oxygène Radio.
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0: James et Théodora, c'était Spa. Oxygène Radio. J'aimerais revenir sur un moment fort qui s'est passé cette semaine avec Théodora. C'est là où tu vois la puissance maintenant de cette femme. Il y a quelques années, il y avait Zao de Sagazan qui avait chanté au Festival de Cannes. Et là, quelle ne fut pas cette belle surprise d'entendre Théodora reprendre du Beatles à la cérémonie d'ouverture. Wow. Théodora et Oklo, c'était mardi soir, qui revisitaient Get Back des Beatles. Clin d'œil à la série documentaire de Beatles, Get Back, réalisée par Peter Jackson, qui a eu la palme d'or d'honneur. Mais à Théodora, franchement, là, j'ai les frissons, tu vois. Oh la vache. Tu vas voir qu'ils vont le sortir. C'était mardi soir au Palais des Festivals à Cannes. Théodora qui décidément, et là je peux vous dire qu'il y a des millions de personnes qui ont vu cette prestation, et que bientôt à mon avis Théodora, internationalement connue, tu vas voir. Hein. Ouais, c'était plus la petite info en plus autour de Théodora et au Festival de Cannes. Ah bah la croisette, là il y a les strass, les paillettes jusqu'au 23 mai. Hein. Ça y va tout ce qui va se passer. Il y a pas mal d'événements encore ce week-end. Voilà, merci sous vos applaudissements. Très très beau hein, ce Get Back de Théodora. Allez, nous on va continuer ensemble avec Mickey. Ça pique un peu quand même. Avant le plateau télé qui arrive. C'est la plus angevine des radios, restez avec nous. Hein. À tout de suite.
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0: Oxygène avec Kungs, c'était Galaxy. Restez là, Maël, Tic Tac. Ce sera juste après avoir parlé télé sur Oxygène Radio, le plateau télé.
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0: Oui, on va commencer avec TF1 ce soir. The Voice, le loup, la plus belle voix. France 2, Capitaine Marlowe. France 3, 70 ans d'Eurovision, la grande histoire du concours. Canal, Insaisissable 3. M6, demi-finale de Pékin Express au Royaume des Dragons. TFX, La Boom 2. Gulli, les blagues de Toto. France 4, Mustang. Le dernier jour de l'année scolaire dans un village reculé de Turquie. Sonai, Selma, Ace, Noor et Layl, 5 sœurs orphelines, vont s'amuser au bord de mer avec des garçons. Ces jeux innocents font grand bruit et les filles à différents stades de l'adolescence sont aussitôt punies par leur grand-mère qui respecte scrupuleusement des traditions religieuses rigoristes. Leur oncle, rapidement prévenu, amène les jeunes filles dans une clinique afin de leur faire subir un test de virginité. Peu après, les 5 sœurs sont enfermées dans la maison familiale. C'est Mustang et c'est sur France 4. Allez, je vous laisse faire votre choix et par avance, une excellente soirée devant votre télévision ou évidemment à l'écoute d'Oxygène Radio.
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0: Vous écoutez Oxygène Radio, bon week-end. On pourrait même dire excellent pont, hein, parce que là aujourd'hui ça bossait pas beaucoup. Il y avait beaucoup d'endroits où c'était fermé, bah vous avez bien raison. Oria, soirée mondaine arrive dans un instant. Et Oxygène qui dit week-end dit émission Clubbing Monkey. Vous allez retrouver le copain Dario, hein, qui sera avec vous ce soir, la rediff du week-end dernier. Et puis demain, l'inédit Radio New York, Dario. Bah oui, le week-end, il est là sur Oxygène Radio. Toutes nos émissions club qui font plaisir et qui fait qu'on fête le week-end sur Oxygène Radio. Moi, je vais vous laisser ici. J'aurai le plaisir de vous retrouver lundi, évidemment. D'ici là, portez-vous bien. Un grand merci pour votre fidélité, évidemment. Et on aura le plaisir, voilà, de pouvoir repasser de bons moments la semaine prochaine. Il n'y aura pas de jour férié la semaine prochaine, hein. Vous avez pris des bonnes habitudes. Le prochain, ce sera lundi d'après. J'adore ce mois de mai. Les patrons le détestent, mais moi je l'adore. Allez, restez là, Yoria qui arrive. Soirée mondaine. Allez, bisous tout le monde. Avec Oxygène.
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6: Et voici votre point info travaux de cette semaine. À Laval, plusieurs chantiers de voirie et de réseaux restent en cours, notamment dans les secteurs Avenières, Gare, Seineville et autour du centre-ville avec des rétrécissements de chaussées et déviations ponctuelles de circulation. Prudence également autour du quai d'Avenières, du boulevard de Montigny et de la rue de Normandie où des travaux urbains peuvent entraîner des ralentissements aux heures de pointe. Sur la RD 962, entre Mayenne, Laval et Château-Gontier-sur-Mayenne, des travaux d'entretien de chaussée se poursuivent avec des déviations possibles en journée. Dans le Nord-Mayenne, enfin, quelques perturbations sont également possibles autour d'Ernée, Goron et Mayenne, avec des travaux de maintenance et de signalisation sur plusieurs routes départementales. Bonne route en Mayenne avec Oxygène Radio.
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2: Bonsoir à tous. Alors que la fin de saison se profile pour les clubs angevins, on a été demandé aux acteurs s'ils avaient des modèles dans leur sport. Certains se sont concentrés sur leur discipline, d'autres vont chercher des choses ailleurs, comme l'entraîneur de l'Étoile Angers Basket qui a terminé sa saison vendredi soir dernier, John Delay, qui vient lui du rugby.
3: Il y a beaucoup de gens dont je me suis inspiré. J'ai vraiment rencontré des entraîneurs qui ont été inspirants pour moi. Certains dans le monde du rugby. Voilà, je pense à Pascal Rebeillot. Certains dans le monde du basket. Je pense évidemment à Christophe Henry, je pense à Jérôme Fournier, je pense à Ali Bouziane, évidemment, mais j'ai presque, et j'ai vraiment envie de dire, et c'est sincère, que tous les entraîneurs avec qui j'ai eu la chance de travailler m'ont apporté quelque chose, que ce soit des entraîneurs au rugby ou que ce soit des entraîneurs au basket. Trop compliqué pour moi d'en sortir un.
2: Du côté d'Angesco, le capitaine Haris Belkebla a de très bon goût en s'inspirant d'un champion du monde 2018.
4: Bon, moi, c'est des joueurs un peu du même style que moi, on va dire. Assez sobre, assez discret dans la vie, mais sur le terrain, des travailleurs de l'ombre. Je pense à N'Golo Kanté, par exemple. C'est en plus quelqu'un que j'ai côtoyé à Boulogne-sur-Mer dans ma jeunesse. Donc, c'est un joueur qui, pour moi, en dehors et sur le terrain, c'est magnifique ce qu'il fait. Donc, c'est des joueurs à qui on peut se comparer de temps en temps et c'est bien de s'en inspirer parce que quand on voit la carrière qu'il a fait, c'est encourageant.
2: L'entraîneur du SCO Angers, Joël Da Silva, a cité lui aussi du rugby en exemple avec Guy Noves, mais aussi son sport avec Patrice Canaillé ou Claude Onesta. En tant que joueur, c'est une légende française qui l'a marqué.
5: J'ai un profond respect pour Nicolas Karabatic, ce qu'il dégageait. Au-delà du joueur, c'était cette capacité à être un exemple. On avait la chance, nous, en tout cas dans ma génération, d'avoir des joueurs comme ça qui ont été des précurseurs de ce qu'allait être le handball, voilà, et qui nous ont rendu fiers qu'on allait sur les compétitions internationales, tout ça. Donc voilà, c'est des gens qui sont inspirants et qui, je pense, ont inspiré beaucoup de personnes.
2: Et comme John Delay en début de reportage, d'autres coachs vont chercher dans d'autres sports. C'est le cas d'Aurélie Bonnant, entraîneuse de l'UFAB et grande admiratrice du talent et des efforts du cycliste Romain Bardet. L'Union féminine Angers Basket qu'on retrouve ce soir face à La Roche à domicile à Jean Bouin pour son dernier match des play-down. C'est à 20h. Bonne soirée à tous, à l'écoute d'Oxygène Radio.
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10: On recrute partout en Mayenne cette semaine. À Laval, le groupe Lactalis recherche des agents de production et conducteurs de ligne pour ses sites industriels. Toujours à Laval, Gruau recrute des opérateurs de production pour accompagner l'activité du printemps. Du côté de Louvernay, Bridor propose des postes en production agroalimentaire et conditionnement. Avec l'arrivée des beaux jours, les recrutements saisonniers accélèrent aussi dans la restauration et le commerce, notamment à Château-Gontier-sur-Mayenne et Mayenne. Enfin, les enseignes Action et Intermarché recrutent des employés polyvalents sur plusieurs magasins du département. Infos et candidatures sur francetravail.fr ou directement auprès des entreprises. 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
4: Et voici votre point info travaux de cette semaine. À Laval, plusieurs chantiers de voirie et de réseau restent en cours, notamment dans les secteurs Avenières, Gare, Seineville et autour du centre-ville avec des rétrécissements de chaussées et déviations ponctuelles de circulation. Prudence également autour du quai d'Avenières, du boulevard de Montigny et de la rue de Normandie où des travaux urbains peuvent entraîner des ralentissements aux heures de pointe. Sur la RD 962, entre Mayenne, Laval et Château-Gontier-sur-Mayenne, des travaux d'entretien de chaussée se poursuivent avec des déviations possibles en journée. Dans le Nord-Mayenne, enfin, quelques perturbations sont également possibles autour d'Herné, Goron et Mayenne, avec des travaux de maintenance et de signalisation sur plusieurs routes départementales. Bonne route en Mayenne avec Oxygen Radio.
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1: Hello tout le monde, ravi de vous retrouver, c'est le retour de Dance Floor Express et comme chaque semaine, j'ai plein de mix surprises à vous partager. Des nouveautés également et les hits sont bien là avec Another featuring 54 Ultra dans ce prochain quart d'heure. Talk to You, on écoutera Jennifer Lopez et David Guetta, le remix de Tame Impala avec Dracula. Dans un instant, c'est Faithless, Bibi Rexha, New Religion et on démarre avec Bruno Mars, I Just Might, remixé par DJ Dark.

tube légendaire, Michael Jackson, Billie Jean, dans Dance Floor Express, avec la voix un petit peu bidouillée. Je trouve cette version très intéressante. C'est remixé par Joey Mazzola. Pour la suite, on écoutera Charlotte Cardin, Tant pis pour elle, remixé par FDVM. Alex Warren se prépare avec Fever Dream. Il y aura également une nouvelle version de Pitbull, I Know You Want Me. Et puis le dernier, Bob Sinclair. Et là, je vous joue Taylor Swift, Opalite, remixé par Javier Terrada.

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